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1: Il est 2h.

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1: Il est 3 heures.
2: Il est 3 heures. Il est 3 heures.

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1: Il est 4 heures.

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1: Il est 5h.

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1: Il est 6 heures.

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1: Il est 7h.
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3: Bonjour, bienvenue et merci d'écouter Radio Le Dev. Très heureux de vous retrouver les amis en ce jeudi matin. Jeudi 15 octobre 2026, Cédric pour vous accompagner jusqu'à 10h. Vous retrouverez tous vos rendez-vous. Dans quelques minutes, le premier rendez-vous de la matinée, c'est l'horoscope. Ce sera avec Sylvie et Thierry à 7h15. À 7h30, les informations nationales et internationales des RFI. À 8h, le retour de l'info locale. À 8h10, on fera un point météo avec les prévisions de Météo France. Vous allez voir qu'il va faire encore une belle journée. Aujourd'hui, les températures qui vont dépasser les 25, même qui vont grimper jusqu'à 28 degrés. On verra ça en détail à 9h15. Nous partirons du côté des cinémas de la région, voir les films à l'affiche de ce jeudi 15 octobre 2026, le 288e jour de l'année aujourd'hui. Nous fêtons alors les Thérèse, les Aurèle, les Aurélie et les Teresa. Bonne fête et les Eugénie également. Bonne fête à vous. Joyeux anniversaire si c'est le vôtre. Et le dicton du jour, il faut qu'à la Sainte Eugénie, toute semaille soit finie. Voilà pour les éphémérides. Et bien sûr, comme d'hab, je vous donnerai des infos loisirs, des idées de sortie, des bons plans et puis de la musique. On y va avec Aurel San et Chris Isaac avec Wicked Game. Bonne matinée et bon réveil.

Orelsan avec la quête à l'instant sur Radio Dev. Vous avez dans le cadre de Vignoble en Seine, à l'occasion de l'année 2026 consacrée au pastoralisme, le musée de la cloche et de la sonaille à Hérépien propose une animation familiale originale autour des liens qui unissent la vigne, les troupeaux et les paysages du Haut-Languedoc. Alors rendez-vous ce dimanche 18 octobre à partir de 15h30 avec atelier famille et dégustation de jus de fruits issus de différents cépages. Le parcours sera rythmé par plusieurs expériences. Écoutez avec les sonailles et comprendre leur rôle dans la conduite des troupeaux et dans les paysages viticoles. Toucher les cloches, leurs matériaux, leurs formes ainsi que les éléments de la vigne. Sentir les arômes du raisin, des cépages et des plantes qui composent l'environnement du vignoble. Observer les objets du musée pour découvrir les liens entre pastoralisme et viticulture. Et enfin, goûter différents jus de raisin issus de plusieurs cépages afin d'éveiller les papilles et comparer leurs caractéristiques. Des outils pédagogiques, notamment un sac à dos consacré aux vignerons, complétera les manipulations, infos et réservations auprès du musée de la cloche et de la sonaille à Hérépian au 04 67 95 39 95. Ou alors vous allez sur www.grandorbe.fr et vous tomberez forcément dessus. Vous avez la commune du Puech à côté de l'Odève qui organise la 6e édition de la foire des vendanges ce samedi 17 octobre à partir de 10h du matin et toute la journée avec artisans et producteurs locaux, restauration et buvette sur place, promenade à poney, des jeux en bois, brocante d'automne dans les rues du village, apéritif offert par la municipalité à 18h30 et dans la continuité de cette journée, le comité des fêtes du Puech organise un repas. Pour tout renseignement, le 04 67 44 09 13. Et vous avez la chorale Souffle d'air sous la direction de Joël Drouin, la chorale Souffle d'air de Bédarieux, qui rend hommage au patrimoine local de Joncel et hommage à Claude Nougaro. C'est dans l'abbatiale de Joncel ce dimanche 18 octobre à 17h. C'est en entrée libre, suivi du verre de l'amitié offert par l'association Patrimoine, Tradition et Culture de Joncel. Juste avant de retrouver dans quelques minutes l'horoscope Weezer avec Island in the Sun. Bonne matinée!

0: Wither Island et The Sun's Radio Devil. Et il est 7h15, suite de l'horoscope présenté par Sylvie Thierry. Bonjour.
1: Bonjour à tous, nous sommes le 15 octobre. Alors, que retenir de cette journée?
2: Bélier, un proche aura un conseil précieux à vous offrir et cette fois-ci, il sera plus judicieux de s'en servir avant d'agir.
1: Taureau, vous aurez beaucoup de choses auxquelles penser, vous serez donc peu enclin à écouter les autres.
2: Vous qui êtes Gémeaux, eh bien vous devrez consacrer du temps et de l'énergie pour redorer votre blason.
1: Cancer, vous avez le sentiment que les choix évoluent très vite. Vous avez parfois quelques difficultés à suivre.
2: Les lions pourraient vous solliciter pour devenir le porte-parole d'une collectivité professionnelle. Cette position, bien qu'intéressante, n'est pas sans risque.
1: Vierge, sur le plan amoureux, vous avez toute chance de mieux vous comprendre.
2: Et balance, une proposition impromptue pourrait tomber à pic, mais vous avez du mal à y faire face.
1: Scorpion, aujourd'hui, la lune vous propose d'être vous-même et de vous livrer dans toute votre réalité. Alors faites-le.
2: Sagittaire, vous avez l'esprit libre, alors autant en profiter pour réfléchir à vos futurs projets.
1: Capricorne, vous saurez joindre l'utile à l'agréable en menant une vie mondaine active qui vous permettra de fréquenter des personnes pouvant vous aider à réaliser vos ambitions professionnelles ou sociales.
2: Les Verseaux, sur le plan social, la planète Mercure invitera les natifs du signe à faire montre d'originalité et même d'excentricité.
1: Enfin, petit poisson, c'est aujourd'hui le moment idéal pour renouer une collaboration qui s'était relâchée depuis quelques semaines. Bonne journée à tous. À demain pour un nouvel horoscope. Nous fêterons Edwige.
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0: Il est 7h passé de 17 minutes, c'était l'horoscope que vous retrouverez bien sûr tout à l'heure à partir de 8h15. Bienvenue si vous venez de nous rejoindre en ce jeudi 15 octobre 2026. Nous on continue avec Jean-Jacques Goldman et Je marche seul. Bonne matinée.

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Imagine Dragons, à l'instant sur Radio Dev. Tiens, notez ces quelques rendez-vous. Tout d'abord, vous avez des rendez-vous du côté de la Tour sur Orbe avec une soirée bal-repas dans le cadre d'Octobre Rose ce samedi 17 octobre à 19h. C'est organisé par l'association 80s avec repas suivi d'un bal à la salle polyvalente de la Tour sur Orbe. Alors, renseignements et réservations au 07 86 99 82 01. Vous avez le loto d'Octobre Rose le dimanche 16 octobre, toujours pareil, dans la salle des fêtes de la Tour sur Orbe, avec de nombreux lots à gagner, électroménagers et bien d'autres surprises, buvettes, pizza, crêpes sur place. Et vous avez le dimanche matin, enfin dimanche à partir de 12h, les amis du café de la Tour sur Orbe qui vous proposent, et bien sur la place de la mairie, un repas aligot saucisse. Donc pour tout renseignement et des réservations, contactez le 06 50 02 08 04. Vous avez pendant les vacances d'automne du 17 au 30 octobre au musée de l'Odev, secret de fossiles, avec au programme des ateliers, escape game, films. Sachez que le musée de l'Odev est ouvert tous les jours, sauf le lundi, de 10h30 à 13h et de 14h à 18h pour voir le programme en détail et suivre l'actualité. Eh bien, n'hésitez pas à contacter le musée de l'Odev sur le www.musedelodev.fr. Juste avant le flash d'information de RFI, Adèle Castillon sur l'Odev.

0: Adèle Castillon avec Été avec toi sur Radio Modem. Il est 7h30, tout de suite on retrouve le flash de Radio France International.
1: Nathalie Michet.
2: Dans la bande de Gaza, la défense civile rapporte un bilan de 4 morts dans des frappes israéliennes. Elles ont visé un véhicule près de Khan Younes, dans le sud du territoire palestinien, ainsi qu'un immeuble résidentiel dans la ville de Gaza. Volodymyr Zelensky, attendu à Bruxelles aujourd'hui, il sera présent pour le sommet européen auquel participent les dirigeants des 27. Volodymyr Zelensky, qui a dit hier se sentir trahi par Donald Trump. Et lors de ce Conseil européen, il sera question également des prévisions budgétaires qui font beaucoup débat. En France, en particulier, les nuages s'amoncellent avec en plein débat budgétaire à l'Assemblée, et bien l'Observatoire français des conjonctures économiques, qui estime que les plans du gouvernement ne vont pas suffire à réduire le déficit public à 5%. L'OFCE mise sur une croissance en dessous des prévisions, 0,5% l'an prochain au lieu d'1%. Explication d'Éric Heyer, c'est le directeur du département d'analyse et prévisions de l'OFCE.
3: Le premier choc, c'est bien entendu un choc budgétaire. Donc là, pour le coup, on a fait un exercice qui prévoit que le projet de loi de finances de 2027 va être mis en application et donc va peser sur la consommation et sur l'investissement des entreprises. Donc ça, c'est un choc important. Le deuxième choc, c'est le choc énergétique. C'est-à-dire qu'on considère que et le prix du baril et le prix du gaz vont peser sur l'inflation et donc sur le pouvoir d'achat. Et puis ensuite, il y a notre indicateur d'incertitude globale et d'incertitude nationale qui va amputer également la croissance économique. Et enfin, le dernier choc, c'est la politique monétaire et la hausse des taux de la Banque centrale qui va également amputer la croissance de l'activité. Donc au total, on va avoir une croissance qui va être amputée de quasiment un point de PIB par ces chocs-là. Et puisque la croissance hors choc aurait dû être aux alentours de 1,5 point, ben, il ne nous reste plus que 0,5 de croissance. Et donc effectivement, c'est 0,5 points de croissance en moins que prévu par le projet de loi de finances.
2: Éric Heyer de l'OFCE, il répondait à Claire Fage. Au Brésil, la semaine de travail passe de 6 à 5 jours et de 44 à 40 heures hebdomadaires. C'était une promesse du président sortant, Lula. Et le Parlement vient de voter cette réforme à quelques jours seulement du second tour de la présidentielle qui oppose le dirigeant de gauche au candidat d'extrême droite, Flavio Bolsonaro. On va y revenir en détail dans une heure sur RFI avec notre correspondant au Brésil. Un tout nouveau pont vient d'être inauguré entre la Chine et la Corée du Nord. Cet ouvrage passe au-dessus du fleuve Yalu. Il relie la ville chinoise de Dandong à sa voisine nord-coréenne de Sinuiju, un symbole du rapprochement entre Pékin et Pyongyang, avec comme objectif prioritaire, Yelena Tomic, l'intensification du transport de marchandises.
4: Ce nouveau pont routier à quatre voies d'une longueur de 3 km ouvre enfin, 12 ans après la fin des travaux. De nombreux problèmes liés à l'absence d'installations douanières et de routes de raccordement côté nord-coréen ont retardé sa mise en service. L'ouvrage a été conçu comme une alternative au vieux pont de l'amitié sino-coréenne. Achevé en 1943, ce dernier était devenu inadapté aux véhicules lourds et limité à une seule voie de circulation. Le nouvel ouvrage devrait permettre d'absorber une partie des exportations chinoises vers la Corée du Nord. L'an dernier, les exportations ont atteint un record en 6 ans, dépassant les 2 milliards d'euros. La Chine reste un soutien diplomatique et économique majeur pour le régime nord-coréen, soumis à de multiples sanctions de l'ONU. Le pays reclus poursuit ainsi son rapprochement physique avec son puissant voisin et partenaire, quelques semaines seulement après avoir inauguré début septembre un pont routier reliant son territoire à la Russie, autre symbole de partenariat stratégique et du rapprochement amorcé avec Moscou il y a 4 ans.
2: Yelena Tomic, la Ligue des champions de football et un PSG flamboyant hier soir contre Manchester City. Les doubles tenants du titre ont remporté leur duel 4-2 avec en première période 2 buts inscrits coup sur coup en moins de 2 minutes. Parmi les autres résultats à retenir, la courte victoire du Real Madrid contre l'AS Rome, 4-3. Vous êtes sur RFI. 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
0: Il est 7h passé de 35 minutes à l'écoute de Radio Lodève. C'était le flash de Radio France Internationale. Prochain rendez-vous avec l'info. Eh bien, ce sera tout à l'heure. Dans un petit peu moins d'une demi-heure, à 8h, vous retrouverez Damien Saint-Es pour le flash local. Bienvenue en ce jeudi 15 octobre 2026, le 288e jour de l'année. Nous fêtons, alors aujourd'hui, les Thérèse, les Aurèles, les Aurélie et les Teresa et les Eugénie. Bonne fête à vous. Joyeux anniversaire, c'est le vôtre aujourd'hui. Et le dicton du jour, il faut qu'à la Sainte-Eugénie, toute semaille soit finie. Voilà pour l'éphéméride. Dans quelques minutes, nous ferons un point météo avec les prévisions de Météo France aux alentours de 8h moins le quart. Vous allez voir que le temps va être super aujourd'hui. Un beau ciel bleu avec du soleil, les températures qui vont frôler même les 28 degrés. C'est hors norme pour la saison. La musique, c'est Cheryl Crow et Fitmac You Happy sur Radio Lodève.

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1: Il est 7h passé de 46 minutes, on va regarder les prévisions de Météo France pour cette journée de jeudi, avec les nuages bas qui sont de retour temporairement sur nos littoraux et plaines ce matin, avec parfois quelques brouillards. Plus nous allons dans l'arrière-pays, plus ces nuages vont rapidement se dissiper, offrant un soleil généreux dès le milieu de matinée. En montagne, le soleil toute la journée, la Lozère à l'Aveyron et les Pyrénées. Sur l'est, Audoin, le temps peut rester mitigé jusqu'en cours d'après-midi. Côté vent, quasiment rien ce matin, un petit marin cet après-midi autour de 15-20 km/h. Une petite exception de l'intérieur audois dans le domaine de l'OTAN où les rafales atteindront 30 à 35 km/h. Rien de bien méchant. Les températures ce matin sont fraîches du côté de la Lozère. 7 degrés à Mende, 9 à Florac. Sur nos plaines, on relève 11 à Prades-le-Lez, Uzès et Quissac. 12 à Clermont-Léraud, Agnan, Gignac, Lodève, Saint-Guilain-des-Erts, Pézenas, Le Caylar, Soubès-Sorton. 13 degrés à Lézignan-Corbières. 14 degrés à Montpellier, Pézenas, Bénarieux, La Maloulée, Ben Répian, Le Bousquet, Luna, Savennes, la Seyre-Cosel, Saint-Gervais-sur-Mar, Grèce-Sac, Les Airs, Le Poujol-sur-Orbe, Béziers, 15 à Narbonne et Carcassonne, 16 degrés du côté de Perpignan, 17 à 7 et cet après-midi comptez 22 à 23 degrés en général sur nos plaines, jusqu'à 24 degrés dans l'ouest de l'Aude. Il fera aussi chaud en Lozère avec 24.

Il est 7h55, vous avez l'association Œuvre d'eau à l'Odev qui vous propose dans la troisième semaine de l'eau à l'Odev et l'Arzac, l'eau, moi et les autres, vivre avec l'eau du 12 au 18 octobre, donc c'est, ça a commencé déjà depuis quelques jours, au programme des conférences, tables rondes, films et ciné-débats, visites et chantiers participatifs, stand, ça se passe à l'Odev, le Bosque, Saint-Etienne de Grougas, Olmette et Bilucain pour avoir le programme en détail de cette semaine de l'eau à l'Odev et l'Arzac, n'hésitez pas à vous rendre sur www.œuvredeau.fr. Vous avez Octobre Rose à Saint-Gervais-sur-Mare. Ce vendredi 16 octobre de 10h à 17h à la maison de santé de Saint-Gervais avec de 10h à 12h des ateliers de démonstration d'autopalpation, contrôle de carnet de vaccination, présence de votre sage-femme pour consultation, remise de kits de dépistage et information, atelier de démonstration avec tout au long de cette journée pour n'hésitez pas à vous rendre du côté de Saint-Gervais-sur-Mare pour plus de rendez-vous, pour plus de renseignements pardon, ou prendre rendez-vous le 06 80 24 61 37. Juste avant de retrouver le flash local de 8h à Avicii avec Wake Me Up sur Radio Odev.

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2: Bonjour, bienvenue et merci d'écouter Radio Lodève, il est plus de 8 heures. Nous sommes jeudi tout de suite, le flash local présenté par Damien Saintès. Bonjour Damien.
3: Bonjour, bonjour Cédric, bonjour à toutes et bonjour à tous. Mûrier, platane infesté par le longicorne tigre. Les modalités de dépôt en déchetterie évoluent. Au 1er novembre, le syndicat Centraire rappelle les règles applicables au transport et au dépôt en déchetterie des mûriers, platanes infestés par le longicorne tigre. Le respect des dates de dépôt est essentiel pour contribuer à limiter la propagation de cet insecte ravageur. Le longicorne tigre est donc un insecte ravageur qui s'attaque notamment aux mûriers platanes. L'arrêté préfectoral du 10 septembre dernier, applicable partout en Occitanie, encadre la lutte contre cet insecte et fixe des règles strictes concernant la gestion, l'abattage, le transport et l'élimination des arbres infestés afin de limiter sa dissémination. Le transport des bois issus de mûriers platanes infestés est donc interdit jusqu'au 31 octobre. En conséquence, aucun dépôt de ces bois n'est autorisé dans les déchetteries du syndicat Centraire durant cette période. Dès le 1er novembre prochain, le transport et le dépôt des bois issus de mûriers platanes infestés seront donc autorisés dans les déchetteries du syndicat Centraire. Les personnes concernées par l'abattage d'un arbre infesté sont donc invitées à attendre cette date pour acheminer le bois en déchetterie conformément aux dispositions visant à limiter la propagation du ravageur. Cette restriction concerne uniquement les bois issus de mûriers platanes infestés. Les autres déchets végétaux provenant de l'entretien des jardins et des espaces verts continuent bien entendu d'être acceptés dans les déchetteries du syndicat Centraire. Ce mardi 13 octobre, les membres du jury et les dirigeants des très petites entreprises en lice se sont réunis à la CCI Hérault pour la remise départementale de la 24e édition du prix de la TPE. Alors, aucune entreprise du territoire n'a été primée lors de cette remise départementale. La grande finale régionale se tiendra le 24 novembre prochain, donc à Saint-Jean-de-Védas. Conseil municipal ce jeudi soir pour les élus de Saint-Félix-de-Lodez. Les élus qui se réunissent à 19h dans la salle du château à l'ordre du jour, notamment la présentation sur le rapport et la qualité du service public de l'eau, de l'assainissement et du SPANC. Également à l'ordre du jour ce soir, la désignation d'un correspondant incendie et secours, encore la participation aux frais de scolarisation. Collecte de sang la semaine prochaine à Bédarieux. Une collecte est organisée ce mardi 20 octobre prochain. Elle se déroulera l'après-midi à partir de 14h pour se conclure à 18h30. Vous retrouverez cette collecte comme de coutume dans la salle Léo Ferré. Et vous pouvez d'ores et déjà prendre rendez-vous en amont pour donner votre sang mardi prochain en vous rendant directement sur le site internet du don du sang. Ce jeudi soir de 16h à 18h, stand, animation, débat et jeux vont prendre place à la gare routière de Clermont-Lérault pour informer et sensibiliser sur les violences intrafamiliales, sexistes et sexuelles. Cette action de prévention est portée par l'association Terre Contact dans le cadre du projet Terre d'égalité en lien avec le réseau violences conjugales intrafamiliales sexistes et sexuelles et l'espace jeunesse du Clermontais. Un temps d'échange pour poser toutes les questions sur le sujet, partager ses réflexions et découvrir les ressources et les personnes qui peuvent informer et accompagner. Le samedi 24 octobre prochain, la communauté de communes Vallée de l'Hérault va donner rendez-vous aux amateurs de ricochets au Pont du Diable à Agnane pour la deuxième édition des Ricochets du Diable. Une journée ludique et sportive entre défis intergénérationnels et compétitions élites dans un cadre naturel exceptionnel. Après une première édition qui a donc réuni près d'une centaine de participants, les Ricochets du Diable reviennent pour cette deuxième édition, placée toujours sous le signe du jeu, de la convivialité, du dépassement de soi. Débutants, amateurs ou spécialistes, chacun pourra tenter sa chance et viser le titre de champion des Ricochets du Diable. Les inscriptions sont ouvertes dès à présent auprès de la billetterie de l'Office de Tourisme Saint-Guilhem-le-Désert, Vallée de l'Hérault. Et puis on rappelle que le prix des lecteurs du Lodévois et l'Arzac est ouvert. Comme chaque année, le réseau des bibliothèques et la médiathèque Confluence de l'Odève lance le prix des lecteurs du Lodévois et l'Arzac en partenariat avec le département de l'Hérault. Le thème, lui, sera fixé en réunion de secteur le 5 novembre prochain. En attendant, les lecteurs ont jusqu'au 30 octobre pour voter dans leur médiathèque ou en envoyant leur choix par mail sur les thèmes donc qui les intéressent.
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2: De retour sur Radio Lodève et merci Damien. Prochain rendez-vous avec l'info, ce sera tout à l'heure à 8h30. Vous retrouverez le flash de Radio France Internationale. Allez, nous on poursuit avec Mylène Farmer et Freya Sky sur Radio Lodève. Bonne matinée.
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Mylène Farmer, c'est à qui le tour à l'instant sur Radio Odev. Tiens, vous avez quelques animations du côté de la médiathèque Confluence de l'Odev. Tout d'abord, vous avez une conférence ce jeudi 15 octobre, à 18h, une conférence sur l'eau et l'urbanisme, la ville éponge par Simon Tessou, qui est architecte urbaniste, atelier de Rouget, l'eau de pluie, une ressource pour nos villes. Donc ça dure environ 1h30. Il y a 80 places, c'est gratuit, c'est pour adultes, mais c'est sur réservation. Je vous donnerai le numéro de téléphone dans quelques secondes. Et vous avez demain, vendredi 16 octobre, un tournoi de jeux vidéo à 17h30, toujours à la médiathèque, Sonic Racing Cross World, animé par Cathy Jolivet, qui est médiathécaire, après feu téléporté, et que le meilleur gagne. Ça dure 2 heures. Là, par contre, il y a 32 places sur réservation, c'est gratuit, c'est à partir de 10 ans. Alors, pour la conférence sur l'eau ou le tournoi de jeux vidéo, contactez la médiathèque Confluence de l'Odev au 04 11 95 04 80. Vous avez dans le cadre de Vignoble en Seine, du côté d'Olargue, Accor d'Automne, Marron d'Olargue et Vin de Faugère. Rendez-vous à l'espace gare d'Olargue ce samedi 17 octobre de 9h à 12h. Découvrez Olargue, l'un des plus beaux villages de France, lors d'une balade guidée entre patrimoine médiéval et châtaigneraie avec Benjamin de l'association Bon Pied Bon Oeil. Terminez cette escapade gourmande par une dégustation de marron grillé accompagné des vins en biodynamie. Alors, renseignements et réservations au 06 44 94 22 31. Et vous avez à Érépien, Vigne et Sonaille, les secrets d'un paysage vivant au musée de la Cloche de la Sonaille, plongé au cœur du Haut-Languedoc et découvrez les liens surprenants entre vigne, troupeau et Sonaille. Écoutez, touchez, sentez, observez et goûtez pour explorer le vignoble autrement. Alors ça, c'est le dimanche 18 octobre à partir de 15h30 au musée de la Cloche et de la Sonaille. Vous avez à Lunas les Châteaux, le champ de la vigne, dans la salle de la Prade de Lunas les Châteaux, atelier à 11h et 16h30. Et si la vigne vous faisait entendre sa voix, grâce à des capteurs bioélectriques, écoutez la musique produite en temps réel par les cèpes vivants, tout en dégustant la cuvée issue de cette même parcelle. Une expérience sensorielle unique mêlant nature, émotion et dégustation, où chaque mélodie révèle l'âme du vignoble. Dégustation des cuvées participatives de Notre-Dame de Nice, là aussi c'est sur réservation, au 06 70 37 11 44. Juste avant de retrouver dans quelques minutes l'horoscope, le tout nouveau James Blunt, Taste Like Summer, sur Radio Odev.

0: James Blunt, à l'instant de Dev. Il est 8h passé de 16 minutes tout de suite. L'horoscope présenté par Sylvie et Thierry. Bonjour.
1: Bonjour à tous, nous sommes le 15 octobre. Alors, que retenir de cette journée?
2: Bélier, un proche aura un conseil précieux à vous offrir et cette fois-ci, il sera plus judicieux de s'en servir avant d'agir.
1: Taureau, vous aurez beaucoup de choses auxquelles penser, vous serez donc peu enclin à écouter les autres.
2: Vous qui êtes Gémeaux, eh bien vous devrez consacrer du temps et de l'énergie pour redorer votre blason.
1: Cancer, vous avez le sentiment que les choix évoluent très vite. Vous avez parfois quelques difficultés à suivre.
2: Les lions pourraient vous solliciter pour devenir le porte-parole d'une collectivité professionnelle. Cette position, bien qu'intéressante, n'est pas sans risque.
1: Vierge, sur le plan amoureux, vous avez toute chance de mieux vous comprendre.
2: Les balances, une proposition impromptue pourrait tomber à pic, mais vous avez du mal à y faire face.
1: Scorpion, aujourd'hui, la lune vous propose d'être vous-même et de vous livrer dans toute votre réalité. Alors faites-le.
2: Sagittaire, vous avez l'esprit libre, alors autant en profiter pour réfléchir à vos futurs projets.
1: Capricorne, vous saurez joindre l'utile à l'agréable en menant une vie mondaine active qui vous permettra de fréquenter des personnes pouvant vous aider à réaliser vos ambitions professionnelles ou sociales.
2: Les Verseaux, sur le plan social, la planète Mercure invitera les natifs du signe à faire montre d'originalité et même d'excentricité.
1: Enfin, petit poisson, c'est aujourd'hui le moment idéal pour renouer une collaboration qui s'était relâchée depuis quelques semaines. Bonne journée à tous, à demain pour un nouvel horoscope. Nous fêterons Edwige.
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0: Il est 8h passé de 17 minutes, c'était l'horoscope, l'horoscope que vous retrouverez bien sûr dès demain matin, 7h15 et 8h15. On continue avec Riviera et le tout nouveau Christophe Maé. Il n'y a que de l'amour chez toi. Bonne matinée. We'll be right back.

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La Riviera, She Doesn't Mind, sur l'île aux Devins. Il est 8h passé de 25 minutes, vous avez la visite d'une ferme et un repas paysan dans le cadre de Vivre en Grand Orbe ce samedi 17 octobre chez Agrosymbiose, une ferme aquaponique du Grand Orbe à Pézenne-les-Mines en partenariat avec le guide BAO, belles adresses occitanes. Vous êtes invité à un rendez-vous gourmand au cœur de la serre aquaponique. Venez découvrir la ferme aquaponique et partager un repas original autour de la truite et des fleurs comestibles. Au programme, visite de la ferme, découverte du savoir-faire, repas paysan élaboré autour de la production locale. Stéphane, Marion et Loïc vous ouvriront leurs portes de leur univers passionné. Mini-légumes, fleurs comestibles, élevage de truites, réservation et mini-légumes, et réservation et information au 06 88 38 19 46. Vous avez le retour et la réouverture des puces de Paulin, qui se nomme maintenant Paul Brocante. Rendez-vous ce dimanche 18 octobre, place de l'ancienne gare à Paulin. Pour tout renseignement, eh bien, n'hésitez pas à vous rapprocher du 06 11 43 93 94. Vous avez une conférence à la rencontre de la Loutre d'Europe. L'association Vivre Valverdio et la LPO de l'Hérault vous proposent une découverte de la loutre, petit animal sympathique qui revient sur notre territoire. Rendez-vous ce vendredi 16 octobre de 18h à 20h dans la salle polyvalente de Valquière sur la commune de Lunas-les-Châteaux, avec la projection du documentaire La Loutre en toute intimité, suivi d'une conférence possibilité de restauration et buvette sur place. Renseignement au 06 73 72 73 63. Et vous avez un atelier de vannerie sauvage ce samedi 17 octobre à 14h au moulin de la Salès à Aven. Ce sera animé par Laurence et proposé par le foyer rural d'Aven. Participation au chapeau, s'il pleut, rendez-vous dans la salle polyvalente en cas de pluie. Donc, renseignements et réservations auprès de Laurence du foyer rural d'Aven au 06 75 66 91 19. Juste avant de retrouver dans quelques minutes le flash d'information de RFI, le tout nouveau titre d'Oria, ça s'appelle Bella Vita. Bonne matinée sur Radio Le Dev.

0: de Radio Lodev. Il est pile 8h30. Tout de suite, on retrouve le flash de Radio France Internationale.
1: Nathalie Michet.
2: Dans la bande de Gaza, la défense civile rapporte un bilan de 4 morts dans des frappes israéliennes. Elles ont visé un véhicule près de Khan Younes, dans le sud du territoire palestinien, ainsi qu'un immeuble résidentiel dans la ville de Gaza. Volodymyr Zelensky, attendu à Bruxelles aujourd'hui, il sera présent pour le sommet européen auquel participent les dirigeants des 27. Volodymyr Zelensky, qui a dit hier se sentir trahi par Donald Trump, et lors de ce conseil européen, il sera question également des prévisions budgétaires qui font beaucoup débat. En France, en particulier, les nuages s'amoncellent avec en plein débat budgétaire à l'Assemblée, eh bien, l'Observatoire français des conjonctures économiques, qui estime que les plans du gouvernement ne vont pas suffire à réduire le déficit public à 5%. L'OFCE mise sur une croissance en dessous des prévisions, 0,5% l'an prochain au lieu d'1%. Explication d'Éric Heyer, c'est le directeur du département d'analyse et prévisions de l'OFCE.
3: Le premier choc, c'est bien entendu un choc budgétaire. Donc là, pour le coup, on a fait un exercice qui prévoit que le projet de loi de finances de 2027 va être mis en application et donc va peser sur la consommation et sur l'investissement des entreprises. Donc ça, c'est un choc important. Le deuxième choc, c'est le choc énergétique. C'est-à-dire qu'on considère que et le prix du baril et le prix du gaz vont peser sur l'inflation et donc sur le pouvoir d'achat. Et puis ensuite, il y a notre indicateur d'incertitude globale et d'incertitude nationale qui va amputer également la croissance économique. Et enfin, le dernier choc, c'est la politique monétaire et la hausse des taux de la Banque centrale qui va également amputer la croissance de l'activité. Donc au total, on va avoir une croissance qui va être amputée de quasiment un point de PIB par ces chocs-là. Et puisque la croissance hors choc aurait dû être aux alentours de 1,5 point, ben, il ne nous reste plus que 0,5 de croissance. Et donc effectivement, c'est 0,5 points de croissance en moins que prévu par le projet de loi de finances.
2: Éric Heyer de l'OFCE, il répondait à Claire Fage. Au Brésil, la semaine de travail passe de 6 à 5 jours et de 44 à 40 heures hebdomadaires. C'était une promesse du président sortant, Lula. Et le Parlement vient de voter cette réforme à quelques jours seulement du second tour de la présidentielle qui oppose le dirigeant de gauche au candidat d'extrême droite, Flavio Bolsonaro. On va y revenir en détail dans une heure sur RFI avec notre correspondant au Brésil. Un tout nouveau pont vient d'être inauguré entre la Chine et la Corée du Nord. Cet ouvrage passe au-dessus du fleuve Yalu. Il relie la ville chinoise de Dandong à sa voisine nord-coréenne de Sinuiju, un symbole du rapprochement entre Pékin et Pyongyang, avec comme objectif prioritaire, Yelena Tomic, l'intensification du transport de marchandises.
4: Ce nouveau pont routier à quatre voies d'une longueur de 3 km ouvre enfin, 12 ans après la fin des travaux. De nombreux problèmes liés à l'absence d'installations douanières et de routes de raccordement côté nord-coréen ont retardé sa mise en service. L'ouvrage a été conçu comme une alternative au vieux pont de l'amitié sino-coréenne. Achevé en 1943, ce dernier était devenu inadapté aux véhicules lourds et limité à une seule voie de circulation. Le nouvel ouvrage devrait permettre d'absorber une partie des exportations chinoises vers la Corée du Nord. L'an dernier, les exportations ont atteint un record en 6 ans, dépassant les 2 milliards d'euros. La Chine reste un soutien diplomatique et économique majeur pour le régime nord-coréen, soumis à de multiples sanctions de l'ONU. Le pays reclus poursuit ainsi son rapprochement physique avec son puissant voisin et partenaire, quelques semaines seulement après avoir inauguré début septembre un pont routier reliant son territoire à la Russie, autre symbole de partenariat stratégique et du rapprochement amorcé avec Moscou il y a 4 ans.
2: Yelena Tomic, la Ligue des champions de football et un PSG flamboyant hier soir contre Manchester City. Les doubles tenants du titre ont remporté leur duel 4-2 avec en première période 2 buts inscrits coup sur coup en moins de 2 minutes. Parmi les autres résultats à retenir, la courte victoire du Real Madrid contre l'AS Rome, 4-3. Vous êtes sur RFI. Place à grand reportage.
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0: De retour sur Radio Dev, c'était le flash de Radio France International. Prochain rendez-vous avec l'info, et bien ce sera tout à l'heure à partir de 9h. On vous retrouve Damien Saint-Es pour le flash local. Juste avant les réclames, Justin Timberlake, Can't Stop the Feeling sur Radio Dev. Bonne matinée à tous.

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Merci d'écouter Radio Lodev, c'était Tal avec le sens de la vie. Allez, juste avant 9h, on s'écoute à Superbus, Nicolas Sirkis avec Lola et Katy Perry avec Roar sur Radio Lodev. Bonne matinée.

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1: Il est 9h.
2: Bonjour, bienvenue et merci d'écouter Radio Le Dev. Il est pile 9h, tout de suite, le flash local présenté par Damien Sentès. Bonjour Damien.
3: Bonjour Damien.
4: Bonjour, bonjour Cédric, bonjour à toutes et bonjour à tous. Mûrier, platane infesté par le longicorne tigre. Les modalités de dépôt en déchetterie évoluent. Au 1er novembre, le syndicat Centraireau rappelle les règles applicables au transport et au dépôt en déchetterie des mûriers, platane infesté par le longicorne tigre. Le respect des dates de dépôt est essentiel pour contribuer à limiter la propagation de cette insecte ravageur. Le longicorne tigre est donc un insecte ravageur qui s'attaque notamment aux mûriers platanes. L'arrêté préfectoral du 10 septembre dernier, applicable partout en Occitanie, encadre la lutte contre cet insecte et fixe des règles strictes concernant la gestion, l'abattage, le transport et l'élimination des arbres infestés. Afin de limiter sa dissémination, le transport des bois issus de mûriers platanes infestés est donc interdit jusqu'au 31 octobre. En conséquence, aucun dépôt de ces bois n'est autorisé dans les déchetteries du syndicat Centraireau durant cette période. Dès le 1er novembre prochain, le transport et le dépôt des bois issus de mûriers platanes infestés seront donc autorisés dans les déchetteries du syndicat Centraireau. Les personnes concernées par l'abattage d'un arbre infesté sont donc invitées à attendre cette date pour acheminer le bois en déchetterie, conformément aux dispositions visant à limiter la propagation du ravageur. Cette restriction concerne uniquement les bois issus de mûriers platanes infestés. Les autres déchets végétaux provenant de l'entretien des jardins et des espaces verts continuent bien entendu d'être acceptés dans les déchetteries du syndicat Centraireau. Ce mardi 13 octobre, les membres du jury et les dirigeants des très petites entreprises en lice se sont réunis à la CCI Hérault pour la remise départementale de la 24e édition du prix de la TPE. Alors, aucune entreprise du territoire n'a été primée lors de cette remise départementale. La grande finale régionale se tiendra le 24 novembre prochain, donc à Saint-Jean-de-Védas. Conseil municipal ce jeudi soir pour les élus de Saint-Félix-de-l'Odez. Les élus qui se réunissent à 19h dans la salle du château à l'ordre du jour, notamment la présentation sur le rapport et la qualité du service public de l'eau, de l'assainissement et du SPANC. Également à l'ordre du jour ce soir, la désignation d'un correspondant incendie et secours, encore la participation aux frais de scolarisation. Collecte de sang la semaine prochaine à Bédarieux. Une collecte est organisée ce mardi 20 octobre prochain. Elle se déroulera l'après-midi à partir de 14h pour se conclure à 18h30. Vous retrouverez cette collecte comme de coutume dans la salle Léo Ferré. Et vous pouvez d'ores et déjà prendre rendez-vous en amont pour donner votre sang mardi prochain en vous rendant directement sur le site internet du don du sang. Ce jeudi soir de 16h à 18h, stand, animation, débat et jeux vont prendre place à la gare routière de Clermont-Lérault pour informer et sensibiliser sur les violences intrafamiliales, sexistes et sexuelles. Cette action de prévention est portée par l'association Terre Contact dans le cadre du projet Terre d'égalité en lien avec le réseau violences conjugales intrafamiliales, sexistes et sexuelles et l'espace jeunesse du Clermontais. Un temps d'échange pour poser toutes les questions sur le sujet, partager ses réflexions et découvrir les ressources et les personnes qui peuvent informer et accompagner. Le samedi 24 octobre prochain, la communauté de communes Vallée de l'Hérault va donner rendez-vous aux amateurs de ricochets au Pont du Diable à Agnane pour la deuxième édition des Ricochets du Diable. Une journée ludique et sportive entre défis intergénérationnels et compétitions élites dans un cadre naturel exceptionnel. Après une première édition qui a donc réuni près d'une centaine de participants, les Ricochets du Diable reviennent pour cette deuxième édition, placée toujours sous le signe du jeu, de la convivialité, du dépassement de soi. Débutant, amateur ou spécialiste, chacun pourra tenter sa chance et viser le titre de champion des Ricochets du Diable. Les inscriptions sont ouvertes dès à présent auprès de la billetterie de l'Office de Tourisme 5e Désert, Vallée de l'Hérault. Et puis on rappelle que le prix des lecteurs du Lodévois et l'Arzac est ouvert. Comme chaque année, le réseau des bibliothèques et la médiathèque Confluence de l'Odève lance le prix des lecteurs du Lodévois et l'Arzac en partenariat avec le département de l'Hérault. Le thème, lui, sera fixé en réunion de secteur le 5 novembre prochain. En attendant, les lecteurs ont jusqu'au 30 octobre pour voter dans leur médiathèque ou en envoyant leur choix par mail sur les thèmes donc qui les intéressent.
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2: Merci d'écouter Radio Le Dev et merci Damien. Prochain rendez-vous avec l'info, ce sera tout à l'heure à partir de 9h30. Vous retrouverez le flash de Radio France International. Allez, nous pour sa musique avec Kenji Girac, Le Choix, et Sting et Police avec Roxanne sur Radio Le Dev. Bonne matinée à tous.

Merci d'écouter Radio Lodève. Vous avez des visites guidées et commentées. Visite guidée du château fort de Diou, qui a été édifié entre le 12e et 17e siècle. Alors, des visites guidées tout au long de l'année. La visite est accompagnée par le propriétaire des lieux. De plus, elle est guidée par un parcours sonore qui diffuse des éléments historiques et architecturaux du monument lors du passage dans 6 stations. Donc, ça dure environ une heure. Pour tout renseignement et réservation, contactez le 07 84 32 90 30. Vous avez des visites guidées et commentées du four à chaud dans la Tour sur Orbe, unique en Occitanie. Venez découvrir cette usine de production de chaux du 19e siècle, récemment restaurée, protégée au titre des monuments historiques. Visite tout au long de l'année, même pour les groupes. Renseignements et inscriptions au 06 30 55 83 14. Et vous avez des visites guidées du village médiéval de Boussag, sur la commune de la Tour sur Orbe, et ses bâtiments inscrits au monument historique tout au long de l'année. Là aussi, pour les inscriptions et les renseignements, contactez le 06 21 71 65 53.

Merci d'écouter Radio Lodève, c'était Charlotte et Carden. Allez, on part du côté des cinémas de la région, voir les films à l'affiche de ce jeudi 15 octobre. On part tout d'abord du côté des cinémas Luteva de Lodève, qui vous propose, dans le cadre de la Semaine de l'eau en Lodévois et l'Arzac, une rencontre ciné, Cultiver la pluie, à 21h ce soir, à Digger, avec Tom Cruise, en VO, sous-titré à 20h30, Ni vu ni connu, à 18h, et Garance, là aussi, à 18h, direction le cinéma Alain René de Clermont-Léraud, qui vous propose le film Les Misérables, adaptation au cinéma du célèbre roman de Victor Hugo, hein. Avec Vincent Lindon, c'est à 13h, Raison et Sentiment à 16h30 en VO, Le Mépris à 21h et Les Roches Rouges à 19h et direction Bédarieux avec le cinéma Jean-Claude Carrière de Bédarieux qui vous propose ce jeudi Heart of the Beast avec Brad Pitt en VO sous-titré à 21h, La Maison de nos Rêves, une comédie à 14h et 16h15, La Pointe Courte, film dramatique en entrée libre à 18h, Les Misérables à 14h et 20h, Notre Salut à 14h, Street Fighter à 18h30 et 21h et Trois Adieux en VO sous-titré à 17h15. Voilà ce qui vous attend du côté des cinémas de la région. Nous continuons avec Queen, Don't Stop Me Now, sur Radio Lodève. Bonne matinée.

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0: Merci d'écouter Radio Dev. Il est 9h30. Tout de suite, on retrouve le flash de Radio France Internationale.
1: Nathalie Michet.
2: Dans la bande de Gaza, la défense civile rapporte un bilan de 4 morts dans des frappes israéliennes. Elles ont visé un véhicule près de Khan Younes, dans le sud du territoire palestinien, ainsi qu'un immeuble résidentiel dans la ville de Gaza. Volodymyr Zelensky, attendu à Bruxelles aujourd'hui, il sera présent pour le sommet européen auquel participent les dirigeants des 27. Volodymyr Zelensky, qui a dit hier se sentir trahi par Donald Trump, et lors de ce conseil européen, il sera question également des prévisions budgétaires qui font beaucoup débat. En France, en particulier, les nuages s'amoncellent avec en plein débat budgétaire à l'Assemblée, et bien l'Observatoire français des conjonctures économiques, qui estime que les plans du gouvernement ne vont pas suffire à réduire le déficit public à 5%. L'OFCE mise sur une croissance en dessous des prévisions, 0,5% l'an prochain au lieu d'1%. Explication d'Éric Heyer, c'est le directeur du département d'analyse et prévisions de l'OFCE.
3: Le premier choc, c'est bien entendu un choc budgétaire. Donc là, pour le coup, on a fait un exercice qui prévoit que le projet de loi de finances de 2027 va être mis en application et donc va peser sur la consommation et sur l'investissement des entreprises. Donc ça, c'est un choc important. Le deuxième choc, c'est le choc énergétique. C'est-à-dire qu'on considère que et le prix du baril et le prix du gaz vont peser sur l'inflation et donc sur le pouvoir d'achat. Et puis ensuite, il y a notre indicateur d'incertitude globale et d'incertitude nationale qui va amputer également la croissance économique. Et enfin, le dernier choc, c'est la politique monétaire et la hausse des taux de la Banque centrale qui va également amputer la croissance de l'activité. Donc au total, on va avoir une croissance qui va être amputée de quasiment un point de PIB par ces chocs-là. Et puisque la croissance hors choc aurait dû être aux alentours de 1,5 point, ben, il ne nous reste plus que 0,5 de croissance. Et donc effectivement, c'est 0,5 points de croissance en moins que prévu par le projet de loi de finances.
2: Éric Heyer de l'OFCE, il répondait à Claire Fage. Au Brésil, la semaine de travail passe de 6 à 5 jours et de 44 à 40 heures hebdomadaires. C'était une promesse du président sortant, Lula. Et le Parlement vient de voter cette réforme à quelques jours seulement du second tour de la présidentielle, qui oppose le dirigeant de gauche au candidat d'extrême droite, Flavio Bolsonaro. On va y revenir en détail dans une heure sur RFI avec notre correspondant au Brésil. Un tout nouveau pont vient d'être inauguré entre la Chine et la Corée du Nord. Cet ouvrage passe au-dessus du fleuve Yalu. Il relie la ville chinoise de Dandong à sa voisine nord-coréenne de Sinuiju, un symbole du rapprochement entre Pékin et Pyongyang, avec comme objectif prioritaire, Yelena Tomic, l'intensification du transport de marchandises.
4: Ce nouveau pont routier à quatre voies d'une longueur de 3 km ouvre enfin, 12 ans après la fin des travaux. De nombreux problèmes liés à l'absence d'installations douanières et de routes de raccordement côté nord-coréen ont retardé sa mise en service. L'ouvrage a été conçu comme une alternative au vieux pont de l'amitié sino-coréenne. Achevé en 1943, ce dernier était devenu inadapté aux véhicules lourds et limité à une seule voie de circulation. Le nouvel ouvrage devrait permettre d'absorber une partie des exportations chinoises vers la Corée du Nord. L'an dernier, les exportations ont atteint un record en 6 ans, dépassant les 2 milliards d'euros. La Chine reste un soutien diplomatique et économique majeur pour le régime nord-coréen, soumis à de multiples sanctions de l'ONU. Le pays reclus poursuit ainsi son rapprochement physique avec son puissant voisin et partenaire, quelques semaines seulement après avoir inauguré début septembre un pont routier reliant son territoire à la Russie, autre symbole de partenariat stratégique et du rapprochement amorcé avec Moscou il y a 4 ans.
2: Yelena Tomic, la Ligue des champions de football et un PSG flamboyant hier soir contre Manchester City. Les doubles tenants du titre ont remporté leur duel 4-2, avec en première période 2 buts inscrits coup sur coup en moins de 2 minutes. Parmi les autres résultats à retenir, la courte victoire du Real Madrid contre l'AS Rome, 4-3. 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
0: De retour sur Radio Dev, c'était le flash de Radio France International. Prochain rendez-vous avec l'information, ce sera tout à l'heure à partir de 10h. Vous retrouverez le flash local. Juste avant les réclames, on s'écoute Zazie, peu importe, et Marina Kaye avec Homeless. Bonne matinée.

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Merci d'écouter Radio Dev. C'était Téléphone avec Cendrillon. Et bien voilà, c'est terminé pour moi. N'oubliez pas, dans quelques minutes à 10h, le flash local présenté par Damien Sintès. À 10h midi, vous serez avec Anne Martinez pour la seconde et dernière partie de matinée. Moi, je vous retrouve dès cet après-midi à partir de 17h. Et on se quitte avec les frères Gallagher et Oasis avec Supersonic. Excellente journée à l'écoute de Radio Dev, surtout pour les bien soins de vous et de vos proches. À cet après-midi 17h. Ciao, ciao.

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1: Il est 10h. Il est précisément 10h à l'écoute de Radio Lodev. Anne, pour vous accompagner comme tous les jours pour cette deuxième partie de matinée. Nous sommes jeudi, le 15 octobre, et j'espère que tout va bien pour vous. Je vous propose de la musique, bien sûr un programme très éclectique à retrouver comme d'habitude. Différentes chroniques et des infos loisirs. Très très bonne matinée à tous. Je vous propose tout de suite l'actualité locale. Le Flash, c'est avec Damien Saintès. Bonjour Damien.
2: Bonjour Anne, bonjour à toutes et bonjour à tous. Mûrier platane infesté par le longicorne tigre, les modalités de dépôt en déchetterie évoluent le 1er novembre prochain. Le syndicat Centre-Hérault rappelle les règles applicables au transport et au dépôt en déchetterie des mûriers platane infestés par le longicorne tigre. Le respect des dates de dépôt est essentiel pour contribuer à limiter la propagation de cet insecte ravageur. Le longicorne tigre est un insecte ravageur qui s'attaque notamment aux mûriers platane. L'arrêté préfectoral du 17 septembre dernier, applicable en Occitanie, encadre la lutte contre cet insecte et fixe des règles strictes concernant la gestion, l'abattage, le transport et l'élimination des arbres infestés. Afin de limiter sa dissémination, le transport des bois issus de mûriers platanes infestés est donc interdit jusqu'au 31 octobre prochain. En conséquence, aucun dépôt de ces bois n'est autorisé dans les déchetteries du syndicat Centre-Hérault durant cette période. Dès le 1er novembre prochain, le transport et le dépôt des bois issus de mûriers platanes infestés seront autorisés dans les déchetteries du syndicat Centre-Hérault. Les personnes concernées par l'abattage d'un arbre infesté sont donc invitées à attendre cette date pour acheminer le bois en déchetterie, conformément aux dispositions visant à limiter la propagation du ravageur. Cette restriction concerne uniquement les bois issus du mûrier platane infesté. Les autres déchets végétaux provenant de l'entretien des jardins et des espaces verts continuent.

0: continue d'être acceptée dans les déchetteries du syndicat Centre-Hérault. Collecte de sang la semaine prochaine à Bédarieux. Une collecte est organisée ce mardi 20 octobre prochain. Elle se déroulera l'après-midi de 14h jusqu'à 18h30 dans la salle Léo Ferré. Vous pouvez prendre rendez-vous en amont pour donner votre sang, vous rendant directement sur le site internet du don du sang. À Saint-Félix-de-Léodez, le prochain conseil municipal se réunira ce jeudi soir à 19h dans la salle du château. Plusieurs points inscrits à l'ordre du jour, notamment le rapport sur le prix et la qualité du service public d'eau potable ou encore SPANC et l'assainissement, également la désignation d'un correspondant incendie et de secours ou encore la participation aux frais de scolarisation. Ce mardi 13 octobre, les membres du jury et les dirigeants des très petites entreprises en lice se sont réunis à la CCI Hérault à l'occasion de la remise départementale de la 24e édition du prix de la TPE. La grande finale régionale se tiendra, elle, le 24 novembre prochain. En attendant, aucune entreprise du territoire n'a été primée lors de cette remise départementale. Le samedi 24 octobre prochain, la communauté de communes Vallée de l'Hérault donne rendez-vous aux amateurs de ricochet au Pont du Diable à Agnan pour la deuxième édition des Ricochets du Diable. Une journée ludique et sportive entre défis intergénérationnels et compétitions élites dans un cadre naturel exceptionnel. Après une première édition qui a réuni près d'une centaine de participants, les Ricochets du Diable reviennent pour une deuxième édition placée sous le signe du jeu, de la convivialité et du dépassement de soi. Débutants, amateurs ou spécialistes, chacun pourra tenter sa chance et viser le titre de champion des Ricochets du Diable. Les inscriptions sont ouvertes auprès de la billetterie de l'Office de Tourisme Saint-Guillaume-le-Désert, Vallée de l'Hérault. Prix des lecteurs du Lodévois et l'Arzac. Comme chaque année, le réseau des bibliothèques et la médiathèque Confluence de Lodève lance le prix des lecteurs du Lodévois et l'Arzac en partenariat avec le département de l'Hérault. Le thème sera fixé en réunion de secteur le jeudi 5 novembre prochain. En attendant, les lecteurs ont donc jusqu'au 30 octobre pour voter dans leurs différentes médiathèques ou en envoyant leur choix par mail. Une dizaine de livres sur le thème retenu seront ensuite mis à disposition des lecteurs qui devront élire leur livre préféré. Ce vendredi 16 octobre, de 16h30 jusqu'à 18h30, le service Petite Enfance et Jeunesse de la communauté de communes du Clermontais organise un mini-instant festif à la sortie de l'école Alphonse Daudet à Clermont-l'Hérault. Parents et enfants sont invités à partager un instant de jeu et de convivialité à la sortie de l'école pour célébrer ensemble une fin de semaine bien méritée. Le début des vacances, c'est entièrement ouvert et gratuit, en accès libre aux parents comme aux enfants.
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2: Merci Damien, on te retrouve tout à l'heure à 11h. L'actualité, ce sera aussi à 10h30 ou encore 11h30 et 12h30 avec l'actualité nationale et internationale avec le flash ou le journal d'RFI. Tout de suite, on fait le point météo. À 10h15, vous retrouverez la rubrique des petites annonces. Le point météo, c'est maintenant.
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2: Des nuages dans certains coins du territoire, mais chez nous, le ciel est encore bien bleu ce matin et le soleil est bien présent également. Côté vent, quasiment rien ce matin. Et puis côté température, les minimales autour de 12 degrés ce matin. Et puis ça va grimper pour atteindre aujourd'hui les 24 à 25 degrés en général. Voilà les prévisions de Météo France avec du soleil, un ciel bleu et des températures assez agréables pour la saison. Craig David plus précisément et Alain Souchon, Full Sentimental. Bonne matinée à tous.

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1: Voici la rubrique des petites annonces. Alloué à Lodève, local professionnel bien situé en centre-ville, 2 pièces, 27 mètres carrés, avec 2 vitrines, 380 euros le loyer, charges comprises, 06 33 91 38 33. À vendre une gazinière en parfait état pour 100 euros, 06 52 31 01 27. À vendre un frigo-congélateur style américain avec distributeur d'eau, marque Valberg, garanti jusqu'à octobre 2027, encore dans son emballage, facture à l'appui, visible à Lodève, prix 500 euros, 06 52 47 55 02. Vent piano électrique marque Roland RP 101 avec 2 jacks et 2 pédales incorporées pour 400 euros. Laissez message sur le 07 71 74 13 53. Personne sérieuse de 78 ans recherche un appartement F2 au premier étage ou rez-de-chaussée sur les secteurs de Lodève, Bédarieux, Pollan, Pézenas, Gignac, Clermont-Lyraud. Prix maximum du loyer 600 euros. 06 19 48 49 26. Vend 6 chaises en chêne de salle à manger pour 150 euros et un ventilateur à pied à 15 euros. Le tout au 06 26 16 01 33. On recherche et achète des poupées Tchouki en bon état de la marque GG des années 60-70. 06 14 54 80 04. Vend une moto Kawasaki 1000 cm cube, contrôle technique OK, 19 000 km avec pneus neufs et poignées chauffées. 7 500 euros, 06 80 32 19 28. Vend un vélo pliable pour femmes pour 60 euros, 06 62 66 90 44. À vendre une bâche de piscine d'hiver, 8 m 60 sur 4 m 55 pour 250 euros. Vend horloge ancienne en bois plein, 200 euros. Un évier de cuisine en résine, 50 euros. Un radiateur à bain d'huile à 30 euros. Le tout, c'est à Bellarga et c'est au 06 26 16 01 33. Kenya, chatte de 6 ans, de couleur prédominante grise, blanche et beige sur le ventre, avec les yeux verts, craintive, pucée et stérilisée, s'est échappée mi-août de son sac de transport dans un camping-car en panne sur l'autoroute A75 dans le sens sud-nord, juste à hauteur du panneau sortie Lodève. Si vous l'apercevez, prenez contact avec l'association Tifilou de Lodève ou les chats du Clermontais ou avec les vétérinaires de Lodève qui sont au courant de cette disparition. Vous pouvez aussi joindre son propriétaire au 06 07 53 39 41. Voilà pour la rubrique des petites annonces. Un seul numéro pour passer vos petites annonces. Pour obtenir un renseignement sur les annonces diffusées, c'est le 04 67 44 27 34. Vos annonces, vous pouvez également nous les envoyer par mail à radiolodève@orange.fr. La rubrique des petites annonces, vous la retrouverez cet après-midi à 17h15 avec Cédric.
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Dans le cadre d'Octobre Rose, tout un tas d'animations sont proposées sur l'ODEM. On en parlait hier dans le sujet info. Et on vous propose, avec l'association Ensemble contre le cancer et le Spiridon Club Nature du Lodévois, une nouvelle marche course solidaire dans le cadre d'Octobre Rose. C'est prévu ce dimanche 18 octobre dans la matinée. Départ arrivé à la salle Ramadier. Elle se déroulera en partenariat avec la Maison Sport Santé du Cœur d'Hérault qui assurera un défi sur des vélos d'appartement dans le gymnase gratuit. Un partenaire offre un don par kilomètre parcouru du comité local de la Ligue, présent avec son vélo à smoothie, 2 euros si vous voulez pratiquer, et de l'association Énergie Flow qui proposera une activité de Zumba au tarif de 5 euros. On propose pour cette marche et course contre le cancer, deux parcours, 5 km et 7 km et demi environ, non chronométrés, sur lesquels vous êtes invités à participer. Un maximum de monde est attendu pour venir participer à l'une des deux courses avec sa bonne humeur et déguisé si possible. C'est ce que demandent donc les organisateurs. Les 200 premiers inscrits sur Hello Asso via la page Facebook d'Ensemble contre le cancer auront en plus des goodies offerts à tous, avec l'inscription une petite patate positive rose. Alors le départ donc dès 10h direction le chemin des amoureux pour rejoindre le domaine de Montplaisir avec une boucle vers la colline de la Défriche pour le grand circuit avant de rentrer par le chemin des Tines. Ces parcours seront encadrés par les bénévoles du Spiridon qui assureront la sécurité et l'intendance. Sachez que tous les bénéfices seront reversés pour un tiers à la Ligue, un tiers à la Maison Sport Santé du Cœur d'Hérault pour la prise en charge des cotisations de patients atteints du cancer et un tiers au club du Spiridon pour aider à financer l'entretien de Joëlette qui permettent à des personnes en situation de handicap de participer eux aussi à des événements sportifs en pleine nature. Alors, rendez-vous pour la marche et la course contre le cancer avec l'association Ensemble contre le cancer et le Spiridon Club Nature du Lodévois ce dimanche 18 octobre. Départ de la salle Ramadier, retour vers la salle Ramadier. Départ de la course à 10h, les marcheurs s'élanceront ensuite vers 10h15 après un échauffement réalisé par la salle de remise en forme du Globe Trotteur. L'accueil des participants se fait dès 8h. Voilà, c'est pour dimanche, marche et course contre le cancer à l'ODEV. James Blunt et juste après, les informations, le flash d'RFI.

0: Toujours à l'écoute de Radio Lodève, il est 10h30 et je vous propose de retrouver le flash de Radio France Internationale.
1: Nathalie Michet.
2: Avec plus de 4300 morts en 5 mois, l'épidémie d'Ebola en République démocratique du Congo est donc devenue la plus meurtrière de l'histoire du pays. Journée spéciale sur RFI aujourd'hui, car cela fait 5 mois exactement que cette épidémie a officiellement été déclarée. L'OMS parle d'une urgence de santé publique de portée internationale. Parmi les conséquences, il y a l'augmentation de la mortalité maternelle. Pas seulement parce que les femmes sont exposées au virus, mais parce que au moment accouchées, elles sont nombreuses à éviter les centres de santé par peur d'être contaminées. Illustration dans cette maternité de la ville de Rwampara, aux portes de Bunia, capitale de l'Ituri, épicentre de l'épidémie. C'est un reportage de Pauline Azidi.
3: Je m'appelle Kikiriza Kisembo Victorine. Je suis la sage-femme du centre de santé de Rwampara. Oui, aujourd'hui, il n'y avait pas de patientes.
4: Et la sage-femme profite du calme de ce dimanche matin. Les quatre femmes qui ont accouché jeudi sont déjà rentrées chez elles pour nous faire visiter sa maternité.
3: Là, on fait le triage et puis on l'amène. Si elle est venue pour accoucher, elle arrive ici, nous l'accueillons.
4: Triage pour écarter les malades suspects. Ici, il n'y a pas eu de cas Ebola, mais l'épidémie a fortement déstabilisé le centre.
3: Avant, on craignait les femmes, les patientes, les femmes enceintes, parce qu'on n'avait pas de protection.
4: Les femmes avaient peur aussi de venir dans les structures de santé, les les accouchements ont diminué de moitié et il a fallu partir dans la communauté pour faire de la sensibilisation, explique Esther Moseka, sage-femme pour l'organisation onusienne UNFPA.
3: Il y a des sensibilisations qui se tiennent dans la communauté porte à porte et cela a fait que la communauté a compris qu'il faut venir au niveau du centre de santé pour tout ce qui concerne les services de la santé sexuelle et reproductive et même tous les services des soins de santé primaire.
4: Surtout que la continuité des soins de santé, c'est crucial quand on sait que les femmes sont les plus touchés par l'épidémie.
3: C'est plus lié au rôle qu'occupe la femme dans la communauté. Si quelqu'un est malade, c'est la femme qui est garde malade. S'il faut organiser des funérailles, la femme est là. La femme est presque dans toutes les activités. Donc le rôle qu'elle joue dans la communauté vraiment l'expose plus.
4: Pas d'alerte ce dimanche à la maternité de Victorine où il n'y aura eu aucun accouchement. Pauline Azidi de retour de Rwampara à RFI.
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2: Aucun répit dans la guerre entre les rebelles houthis du Yémen et l'Arabie Saoudite. Hier encore, les insurgés pro-iraniens ont revendiqué une nouvelle attaque contre l'aéroport de Riyad, là où 13 personnes ont été tuées le week-end dernier, des centaines d'autres blessées. Cette fois, le missile a été intercepté, mais un habitant de la capitale a été blessé par la chute de débris. Riyad, où la population vit désormais quotidiennement au rythme des alertes. Nicolas Falaise, vous avez pu discuter longuement avec un habitant.
5: À chaque fois qu'il y a une attaque, nous sommes alertés par la défense civile, raconte Jaber Al-Siwat. Je reçois un message sur mon téléphone. Si on est à la maison, on ne sort pas. Si on est au bureau, on s'éloigne des fenêtres, explique cet habitant de la capitale saoudienne, ingénieur, consultant et chef d'entreprise. La vie continue, les gens ne paniquent pas. Dieu merci, nous avons un bon système antimissile, nous dit Jaber Al-Siwat. C'est la guerre, s'exclame toutefois l'habitant de Riyad qui blâme les rebelles houthis du Yémen, des terroristes selon lui. Mais la tête du serpent est à Téhéran, s'emporte l'ingénieur saoudien qui n'a pas de mots assez durs pour fustiger l'Iran qui soutient les houthis. C'est l'Iran qui leur fournit missiles et drones et leur envoie des conseillers militaires. Tant que ce régime est en place, les problèmes vont continuer, assure notre interlocuteur saoudien. Il voudrait que les États-Unis s'impliquent militairement aux côtés de son pays. Il a entendu Donald Trump dire que Washington pourrait finalement se décider à aider son allié l'Arabie Saoudite. Mais les États-Unis ont leurs propres questionnements intérieurs à cause des élections de mi-mandat qui approchent, soupire l'habitant de Riyad, dont le quotidien est désormais ponctué d'alertes antimissiles.
2: Nicolas Falaise. Dans la bande de Gaza, la défense civile rapporte un bilan de 4 morts dans des frappes israéliennes. Elles ont visé un véhicule près de Khan Younes dans le sud du territoire palestinien, ainsi qu'un immeuble résidentiel dans la ville de Gaza. 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
0: Toujours à l'écoute de Radio Lodev, c'était le flash de Radio France Internationale. Pardon, décidément, tous les matins, je perds la voix. Sachez qu'on vous propose, et le prochain rendez-vous, ce sera tout à l'heure, à 11h30. C'est cet après-midi que l'espace jeunesse accueille Terre d'égalité pour dire stop aux violences intrafamiliales, sexistes et sexuelles. C'est ce jeudi, c'est cet après-midi de 16h à 18h. Stand, animation, débat et jeux prendront place à la gare routière de Clermont-Léraud pour informer et sensibiliser sur les violences intrafamiliales, sexistes et sexuelles. Cette action de prévention est portée par l'association Terre Contact dans le cadre du projet Terre d'égalité en lien avec le réseau violences conjugales, intrafamiliales, sexistes et sexuelles, VCIFSS et l'espace jeunesse du Clermontais. L'occasion au cours de ces 2 heures d'animation d'échanger avec des acteurs donc présents. Il y aura Terre Contact avec l'échappée et le four à pizza et Terre d'égalité avec une animation autour du violontomètre via Voltaire qui anime le réseau donc du réseau donc des le réseau des violences conjugales intrafamiliales sexistes et sexuelles. Il y aura l'espace jeunesse du Clermontais avec des animateurs autour des violences sexistes et sexuelles, le conseil municipal des jeunes de la ville de Clermont, la mission locale jeunes du Cœur d'Hérault avec le point information jeunesse, le centre de santé sexuelle du département de l'Hérault, la compagnie des nuits partagées en tant qu'ouvreuse de parole et le planning familial. 1 371 000 femmes déclarent avoir été victimes de harcèlement sexuel, 376 000 femmes victimes de violences au sein du couple, 84% des personnes de violences au sein du couple sont des femmes, 1 283 victimes de tentatives de féminicide, directes ou indirectes, soit 3,5 femmes par jour, suite au viol, tentatives de viol et ou agressions sexuelles qu'elles ont subies, seules 7% des femmes victimes déclare avoir porté plainte. 84% des victimes de violences au sein du couple enregistrées sont des femmes. Près d'un quart des gouvernements du monde entier font état d'un recul des droits des femmes en 2024. En France, 84% des femmes ont déjà vécu une situation sexiste. Parmi elles, 21% déclarent avoir été victimes d'un viol et 20% d'une pression insistante par rapport pour un rapport sexuel non désiré. 47% des féminicides ont lieu en zone rurale en France. Voilà quelques chiffres qui sont énormes. Donc cet après-midi, elle est ouverte donc à tous. L'espace jeunesse accueille donc Terre d'égalité pour dire stop aux violences intrafamiliales, sexistes et sexuelles. C'est à Clermont-Léraud. C'est cet après-midi, pardon, de 16h à 18h.

Un atelier chant pour les femmes atteintes de cancer avec le centre social Le Mescladis de Gignac, un nouvel atelier qui a démarré le 17 septembre. Un atelier de soutien qui concerne essentiellement les femmes atteintes d'un cancer, notamment le cancer du sein, qui traversent la maladie ou qui viennent de terminer leurs soins. Cet atelier animé par Chantal Orange est basé sur le chant, une discipline approuvée, reconnue et mise en place le plus souvent dans des services d'oncologie. Le chant ne remplace évidemment pas les traitements, il accompagne tout simplement le parcours de soins. Pour vous inscrire, c'est le 04 34 22 67 37. Ça se passe un jeudi sur deux de 10h à 11h30. Le prochain rendez-vous, ce sera le 29 octobre. Mais vous pouvez bien sûr téléphoner pour obtenir des renseignements. Un mot aussi sur la route des territoires bio-engagés qui va se dérouler à Abeillan cet après-midi, organisée en collaboration par Interbio Occitanie, le CIVAM Bio 34, la communauté des Avant-Monts et la commune d'Abeillan, un événement destiné au grand public d'Occitanie qui a un double objectif, valoriser le label territoire bio engagé et informer sur l'agriculture biologique régionale. Un événement qui vient remettre en lumière la démarche initiée par la communauté de communes des Avant-Monts qui a été labellisée territoire bio engagé en octobre 2023 pour avoir 29% de sa surface agricole utile en bio. Alors au programme des animations pédagogiques cet après-midi de 13h30 à 16h30 sur le thème de l'agriculture biologique, de la graine à la plante, comment ça pousse, par le CIVAM Bio 34 et Interbio Occitanie. La salle de la bergerie accueillera le spectacle Dans mon jardin de la compagnie Le Tympan dans l'œil. Deux séances gratuites sont proposées, une à 17h15, la deuxième à 18h15. Et puis de 17h à 19h30, marché bio local et restauration 100% bio sur place ou à emporter. C'est à Abeillan, sur la route des territoires bio engagés. Les animations sont prévues cet après-midi. Et puis vous avez La Pointe Courte, le film d'Agnès Varda, qui sera projeté ce soir à 18h en entrée libre, place offerte par la ville de Bédarieux. Agnès Varda dira de La Pointe Courte qu'elle voulait faire un film qui ne soit pas tellement agréable à voir, mais auquel on pense beaucoup après. À la découverte d'Agnès Varda au cinéma Jean-Claude Carrière de Bédarieux, suite à l'inauguration de l'espace de vie sociale Agnès Varda, la ville de Bédarieux offre donc une séance dédiée à la réalisatrice avec la projection de ce film, La Pointe Courte. Ce film est programmé à 18h et c'est en entrée libre et c'est pour aujourd'hui, jeudi 15 octobre.

matin, Garrix et Ed Sheeran sur Radio Lodève. Repeat, c'est le titre que l'on vient d'écouter. La médiathèque Confluence à Lodève propose un tournoi de jeux vidéo Sonic Racing Crossworld au cinéma Luteva. Ce vendredi 16 octobre, demain à 17h30, il sera animé par Cathy Jolivet, médiathécaire. Participer à un championnat de course de cartes entre terre, mer, air et espace, tous les coups seront permis pour remporter la victoire. Ça dure à peu près 2 heures. C'est ouvert à tous dès 10 ans. Il y a 32 places, c'est gratuit, sur réservation au 04 11 95 04 80. Et puis la médiathèque présente jusqu'au 17 octobre l'exposition photo, poterie et mandala réalisée par les patients de l'hôpital de jour de Lodève. Elle est complétée par l'exposition symbole, bol atypique et poétique inspiré du Kintsugi, un art japonais. Le projet porté par Stéphie Marius, le prince psychologue, et Émilie Jonard, art thérapeute au sein de la MEX des les Terres Rouges de Clermont-Léraud. Enfin, un atelier art-thérapie a lieu vendredi de 14h à 18h, animé par Émilie Jonard et Véronique Roger, pour venir expérimenter une demi-heure ou une demi-journée sa créativité au travers de propositions ludiques à la portée de tous, jeux d'écriture, dessin, encre, collage, modelage. Et ces animations-là, ces expositions et cet atelier art-thérapie, c'est dans le cadre de la santé mentale. Les animations qui sont proposées autour de la santé mentale. Christophe Maé,

0: Christophe Maé, il n'y a que de l'amour chez toi. C'est tout nouveau, son tout dernier titre. C'est compliqué, je t'expliquerai. Humour, seul en scène avec Lisa Perriot. Un spectacle qui explore les complexités de la vie avec humour et sincérité. C'est compliqué, je t'expliquerai. C'est un spectacle brillamment écrit, peuplé de personnages attachants, qui révèle une artiste singulière capable de bousculer le quotidien pour mieux en faire jaillir le rire. Cette pièce sera proposée à Pollan, One Woman Show, c'est à Pollan, c'est de l'humour au programme dans le cadre des Vendanges du Sillon, 6e édition, temps fort humour et dégustation, à Pollan, à la salle des fêtes, c'est ce soir à 20h. Ça s'adresse à tous dès 12 ans, tarif 13, 10 et 6 euros, tarif réduit. Et à partir de 19h, dégustation de vin et petite restauration sur place. C'est compliqué, je t'expliquerai le spectacle de Lisa Perriot, c'est donc pour ce soir à Pollan. C'est proposé par la saison culturelle du théâtre Le Sillon du Clermontais. Les réservations 06 36 01 14 29. Et puis on vous propose à l'illustre théâtre de Pézenas pour ce jeudi soir à 21h un mec cool de Guillaume Santou. C'est un spectacle qui est proposé, l'histoire d'un mec cool. Qu'est-ce que c'est qu'un mec cool? C'est le top ou c'est pas le top? Fort, attirant, qui réussit, qui inspire le respect, qui fume, qui influence, mais force est de constater qu'il n'est rien de plus qu'un people pleaser contraint de promener le bulldog français de sa copine. Mais plutôt que de tendre vers cet idéal superficiel, mieux vaut peut-être accepter les baskets dans lesquelles nous faisons notre bonhomme de chemin, laisser la sévérité de côté et enfin se sentir bien à sa place. Un mec cool, voilà, un spectacle sur ce qu'est un mec cool, ou s'il faut tendre vers ça ou pas. Guillaume Santou vous propose son spectacle ce soir à 21h, c'est à l'illustre théâtre de Pézenas. Le tarif c'est 22 euros, tarif normal, tarif réduit 18 euros, les réservations au 04 67 98 09 91.
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2: Il est 11h.
0: Il est précisément 11h à l'écoute de Radio Lodev. Voici le flash d'information locale présenté par Damien Saintès. Bonjour Damien.
3: Bonjour Anne, bonjour à toutes et bonjour à tous. Mûrier platane infesté par le longicorne tigre. Les modalités de dépôt en déchetterie évoluent le 1er novembre prochain. Le syndicat Centraéro rappelle les règles applicables au transport et au dépôt en déchetterie des mûriers platane infestés par le longicorne tigre. Le respect des dates de dépôt est essentiel pour contribuer à limiter la propagation de cet insecte ravageur. Le longicorne tigre est un insecte ravageur qui s'attaque notamment aux mûriers platanes. L'arrêté préfectoral du 10 septembre dernier, applicable en Occitanie, encadre la lutte contre cet insecte et fixe des règles strictes concernant la gestion, l'abattage, le transport et l'élimination des arbres infestés. Afin de limiter sa dissémination, le transport des bois issus de mûriers platanes infestés est donc interdit jusqu'au 31 octobre prochain. En conséquence, aucun dépôt de ces bois n'est autorisé dans les déchetterie du syndicat Centraéro durant cette période. Dès le 1er novembre prochain, le transport et le dépôt des bois issus de mûriers platanes infestés seront autorisés dans les déchetteries du syndicat Centraéro. Les personnes concernées par l'abattage d'un arbre infesté sont donc invitées à attendre cette date pour acheminer le bois en déchetterie. Conformément aux dispositions visant à limiter la propagation du ravageur, cette restriction concerne uniquement les bois issus du mûrier platane infesté. Les autres déchets végétaux provenant de l'entretien des jardins et des espaces verts continuent d'être acceptés dans les déchetteries du syndicat Centraéro. Collecte de sang la semaine prochaine à Bédarieux. Une collecte est organisée ce mardi 20 octobre prochain. Elle se déroulera l'après-midi de 14h jusqu'à 18h30 dans la salle Léo Ferré. Vous pouvez prendre rendez-vous en amont pour donner votre sang, vous rendant directement sur le site internet du don du sang. À Saint-Félix de l'Odez, le prochain conseil municipal se réunira ce jeudi soir à 19h dans la salle du château. Plusieurs points inscrits à l'ordre du jour, notamment le rapport sur le prix et la qualité.

0: du service public d'eau potable ou encore SPANC et l'assainissement, également la désignation d'un correspondant incendie et de secours ou encore la participation aux frais de scolarisation. Ce mardi 13 octobre, les membres du jury et les dirigeants des très petites entreprises en lice se sont réunis à la CCI Hérault à l'occasion de la remise départementale de la 24e édition du prix de la TPE. La grande finale régionale se tiendra, elle, le 24 novembre prochain. En attendant, aucune entreprise du territoire n'a été primée lors de cette remise départementale. Le samedi 24 octobre prochain, la communauté de communes Vallée de l'Hérault donne rendez-vous aux amateurs de ricochets au Pont du Diable à Agnane pour la deuxième édition des Ricochets du Diable. Une journée ludique et sportive entre défis intergénérationnels et compétitions élites dans un cadre naturel exceptionnel. Après une première édition qui a réuni près d'une centaine de participants, les Ricochets du Diable reviennent pour une deuxième édition placée sous le signe du jeu, de la convivialité, du dépassement de soi. Débutants, amateurs ou spécialistes, chacun pourra tenter sa chance et viser le titre de champion des Ricochets du Diable. Les inscriptions sont ouvertes auprès de la billetterie de l'Office de Tourisme Saint-Guillaume-le-Désert, Vallée de l'Hérault. Prix des lecteurs du Lodévois et l'Arzac. Comme chaque année, le réseau des bibliothèques et la médiathèque Confluence de l'Odève lance le prix des lecteurs du Lodévois et l'Arzac en partenariat avec le département de l'Hérault. Le thème sera fixé en réunion de secteur le jeudi 5 novembre prochain. En attendant, les lecteurs ont donc jusqu'au 30 octobre pour voter dans leurs différentes médiathèques ou en envoyant leur choix par mail. Une dizaine de livres sur le thème retenu seront ensuite mis à disposition des lecteurs qui devront élire leur livre préféré. Ce vendredi 16 octobre, de 16h30 jusqu'à 18h30, le service Petite Enfance et Jeunesse de la communauté de communes du Clermontais organise un mini-instant festif à la sortie de l'école Alphonse Daudet à Clermont-Lérault. Parents et enfants sont invités à partager un instant de jeu et de convivialité à la sortie de l'école pour célébrer ensemble une fin de semaine bien méritée, le début des vacances. C'est entièrement ouvert et gratuit, en accès libre aux parents comme aux enfants.
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3: Merci Damien, on te retrouve avec le sujet info tout à l'heure à midi. L'actualité, ce sera aussi l'actualité nationale et internationale avec le flash d'RFI. Le rendez-vous, c'est pour 11h30 et puis à 11h15, pour d'habitude, on vous propose un sujet d'actualité, culturel avec l'orchestre d'harmonie de Bédarieux qui propose son deuxième festival harmonie d'automne. C'est prévu ce week-end, samedi et dimanche, à la Tuilerie de Bédarieux ou encore à la Malou-les-Bains pour le dimanche. C'est André Claveria, le président de l'orchestre d'harmonie de Bédarieux, qui sera au micro de Marie-Hélène Lavastre pour nous parler de ce week-end d'harmonie qui aura lieu à Bédarieux et à la Malou. Le rendez-vous, c'est à 11h15, mais d'ici là, Pomme ou encore Elton John.

Elton John, I'm Standing sur Radio Lodève. La semaine du goût revient avec différents rendez-vous pour ces jours-ci, notamment cette semaine, mais aussi jusqu'à la semaine prochaine. C'est la ville de Gignac qui s'associe à la médiathèque, le restaurant scolaire, le service enfance-jeunesse, le Mescladis et Demain la Terre, le Pays Cœur d'Hérault avec le plan alimentaire territorial pour organiser depuis mardi et jusqu'au dimanche 25 octobre, cette cinquième édition de la quinzaine du goût. Alors, au programme de ce jeudi, de 14h30 à 17h30, on vous propose, à la Maison Thérèse, un atelier cuisine. Atelier cuisine pour tous avec une chef. Cuisiner ensemble, une recette facile à reproduire à la maison, valorisant les produits locaux de saison. C'est sur inscription, c'est cet après-midi et c'est au 06 49 17 63 04. Appelez bon, pour voir s'il reste encore des places pour pouvoir y participer. Voilà le programme de cette journée concernant la semaine du goût. C'est pour cet après-midi. Et puis, Messagerie, voix et musique de Corse pour un concert à la cathédrale Saint-Fulcran, c'est ce soir à 20h et c'est donc à Lodève, un groupe fondé par les frères Andréani en 1996. 5 albums à leur actif, de nombreux concerts en Europe, des textes forts que l'on retrouve, quelques reprises aussi, notamment celle que l'on a écoutée hier de Brassens, La Prière. Et Messagerie pour un concert, c'est à Lodève, la billetterie c'est au 04 87 33 97 10. Ou alors sur place, la billetterie sera ouverte une heure avant le début du concert qui se fera à 20h. Je vous propose d'écouter Pomme tout de suite avec Les Cours d'eau et juste après, on retrouvera le sujet présentant le week-end d'harmonie proposé par l'Orchestre d'harmonie de Bédarieux qui se déroulera ce week-end. C'est Pomme, non pas Bob Marley. Bob Marley, ce sera tout à l'heure. Mais là, c'est Pomme que je vous propose d'écouter.

0: bientôt.
1: 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Voici tout de suite pour le sujet proposé André Claveria. Il est président de l'Orchestre d'Harmonie de Bédarieux. Il présente au micro de Marie-Hélène Lavastre le deuxième festival Harmonie d'automne qui va se dérouler samedi et dimanche. Samedi à la Tuilerie de Bédarieux, dimanche à Lamalou-les-Bains. André Claveria au micro de Marie-Hélène Lavastre.
2: Bonjour, aujourd'hui je suis à Bédarieux et nous allons parler musique avec André Claveria, le président de l'Orchestre d'Harmonie de Bédarieux, parce que ce samedi 17 octobre et dimanche 18 octobre, l'Harmonie vous propose Harmonie d'automne, deuxième édition. André, deuxième festival d'Harmonie d'automne.
3: Oui, bonjour. Nous avons donc décidé l'année dernière d'organiser un petit festival de musique sur deux jours. Donc cette année, ce sera la deuxième édition. La particularité, c'est d'inviter un orchestre professionnel sur un jour et le lendemain, de faire un concert avec un orchestre d'harmonie invité des environs, enfin à 100 km à la ronde.
2: Alors, on va un peu décortiquer. On va parler d'abord du samedi. D'abord, c'est là que ça commence. Dès 18h30, à la Tuilerie à Bédarieux, on pourra déguster du vin et se restaurer. C'est déjà intéressant comme prémisse.
3: Oui, comme on l'avait fait l'année dernière, on aura des dégustations de vin de fougère, il y aura des food trucks, il y aura de quoi casser la croûte et déguster un peu de vin en attendant l'ouverture du spectacle.
2: À 20h30, spectacle musical avec les Trompettes de Lyon.
3: Donc l'ensemble des Trompettes de Lyon, c'est un ensemble professionnel. C'est 5 trompettistes issus du Conservatoire National Supérieur de Lyon, tous diplômés. Ils existent depuis une quinzaine d'années. Ils ont joué un peu partout dans le monde, à Sydney, à Los Angeles. Ils ont fait ouverture à 7. Ils ont fait beaucoup de concerts. Et donc c'est un orchestre professionnel qu'on a invité et qui nous a proposé de faire une première partie avec eux.
2: Donc, vous allez faire 3 morceaux avec les Trompettes de Lyon, qui est un groupe professionnel. Et l'Harmonie de Bédarieux, l'Orchestre d'Harmonie de Bédarieux va se joindre à eux. Alors.
3: Oui, dans les morceaux qu'ils m'ont proposés, ils m'ont dit qu'il y aura Madine Brass. Et je leur ai dit, c'est pas peine de m'envoyer les partitions, puisque c'est nous qui l'avions créé pour les 110 ans de l'Harmonie. Madine Brass, c'est une création de Jérôme Nollet, que le milieu de la musique d'Harmonie connaît bien. Jérôme Nollet est un compositeur parisien qui écrit beaucoup pour les pratiques amateurs. Et donc ce morceau était au départ écrit pour un quintet de cuivre et harmonie qu'on avait créé donc en 98 avec le quintet de cuivre de Montpellier. Et là ils l'ont transformé pour 5 trompettes et harmonie.
2: Et alors l'harmonie s'en souvenait, à part que vous l'ayez dans votre mémoire, mais pour le jouer, les musiciens l'ont retrouvé?
3: Alors ceux qui étaient là déjà en 98 l'ont retrouvé, on a beaucoup de nouveaux, il y a eu un turnover quand même, il y avait pas mal de nouveaux. Donc la petite anecdote, c'est qu'on a ressorti le manuscrit pour le conducteur, dont le chef il travaille sur un manuscrit de Nollet et il est tout content.
2: Et dans les 3 morceaux que vous allez proposer, il y a un morceau qui va être écrit par José Molero, qui est le chef de l'harmonie.
3: Également, dans l'idée, c'est parce que José a déjà composé pour les Trompettes de Lyon, il les connaissait. Et l'idée, c'était de faire une création. Donc José a fait une création qui s'appelle Trompetaz Tango. Le Z, c'est un petit clin d'œil à la musique argentine. Et donc, c'est un morceau que José a écrit pour 5 trompettes et harmonie.
2: Donc ça va être un programme chargé où finalement il y aura les Trompettes de Lyon qui est un groupe professionnel et puis l'harmonie, vous allez vous joindre à eux sur 3 morceaux dont un écrit par José.
3: Donc nous commencerons avec eux, on fera une petite demi-heure où on va jouer les 3 morceaux qu'ils ont envoyés. Après nous on dégage toute la scène et eux ils ont leur spectacle musical ils occupent toute la scène, c'est un spectacle musical et comique en même temps. Donc c'est mise en scène, c'est travaillé, venez nombreux parce que vous allez apprécier et ceux qui vont pas venir vont le regretter.
2: On va dire que c'est un peu rigolo.
3: C'est certainement bien, bien comique aussi.
2: Alors André, on part au dimanche. Le dimanche ça se passe à Lamalou, c'est pas bien loin. Donc à Lamalou, à 15h, il y a un concert d'harmonie au théâtre. Donc déjà, on est bien installé, comme à la Tuilerie d'ailleurs. 15h à la Malou au théâtre Harmonie de Bédarieux, donc on vous connaît, et Harmonie Sud-Aveyron.
3: Oui, nous avons invité l'Harmonie Sud-Aveyron, qui est une harmonie constituée des musiciennes d'harmonie de Millau et de Sainte-Afrique. Donc on avait des contacts et on leur a proposé de faire ce concert en commun. Donc on pourra 40 minutes de musique chacun et à la fin on essaiera de rentrer tous ensemble sur la scène du théâtre pour faire deux morceaux en commun.
2: Le concert à la Malou, il est gratuit.
3: Oui, à la Malou, c'est gratuit, entrée libre et gratuite. Le samedi à Bédarieux, on est bien obligé de demander une petite obole pour payer l'orchestre professionnel. Donc l'entrée est à 12 euros et c'est gratuit pour les moins de 15 ans.
2: Alors, vous invitez tous les amateurs de musique, bien sûr. L'année dernière, ça avait eu du succès, ce festival d'harmonie, cette harmonie d'automne. Cette année, deuxième édition, encore un peu plus de monde.
3: Mais nous le souhaitons. L'année dernière, on était au mois de novembre, il y avait plein de manifestations en même temps. Cette année, on est pratiquement les seuls. Donc, juste la veille des vacances, on espère que ça pourra mobiliser un peu les gens et avoir un peu plus de monde que l'année dernière.
2: Alors, on va répéter, samedi 17 octobre, donc à 20h30, le spectacle Les Trompettes de Lyon, avec l'orchestre d'harmonie de Bédarieux, donc à la Tuilerie à Bédarieux. Et là, vous l'avez dit, c'est 12 euros. Et le dimanche 18 octobre, c'est à la Malou, au théâtre. Et là, il y a deux harmonies.
3: Il y aura deux harmonies et l'entrée est libre et gratuite.
2: Alors, qu'est-ce que le président de l'harmonie, il attend, le président de l'harmonie de Bédarieux, qu'est-ce qu'il attend de cette édition, deuxième édition Harmonie d'automne?
3: Mais disons que ça crée une émulation, ça peut permettre aussi aux musiciens du coin de voir que l'harmonie a une activité, qu'on peut nous rejoindre, il y a encore des places disponibles à l'harmonie, on est tout le temps en recrutement, que le niveau est accessible à tous, puisque nous faisons suivre tous les niveaux, que ce soit du débutant, un peu confirmé, jusqu'au professionnel dans l'harmonie, et que ça permet de dynamiser un peu la pratique amateur sur le territoire.
2: Merci André, et on rappelle à nos auditeurs, donc samedi 17 à la Tuilerie à Bédarieux, à 20h30 le spectacle, et dimanche 18 à la Malou-les-Bains, à 15h au théâtre. Merci André.
3: Merci.

0: Voilà pour ce sujet concernant le deuxième festival Harmonie d'automne pour samedi et dimanche dans Grand Orbe, à Bédarieux et à La Malou. C'était André Claveria, président de l'orchestre d'harmonie de Bédarieux, qui organise ce deuxième festival. Bob Marley, on l'écoute dans quelques instants, juste après ça.
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Ce week-end, et ça démarre demain, donc de vendredi à dimanche, les domaines viticoles de la vallée de l'Hérault ouvrent leurs portes pour un week-end vignoble en Seine. Balades, visites, dégustations et fêtes composent un programme riche imaginé par les vignerons et les caves du territoire. Des idées originales entre vignes et créativité. Cette année, les visiteurs rivalisent d'inventivité. À Montpérou, la famille Valatte amène les marcheurs à la tombée du jour à travers les vignes jusqu'au Castellas en compagnie d'un historien. La balade s'achèvera au caveau autour d'une dégustation des vins de la famille accompagnée de planches de fromage et de charcuterie. Vino Flambeau, vendredi à 17h au caveau de la famille Valatte. Inscription obligatoire auprès de Monia au 06 47 63 53 53. Le domaine des conquêtes convie les chiens et leurs maîtres à une marche de 4,5 km dans les vignes à la découverte de la vétiforesterie. De retour au caveau, trois vins du domaine seront à déguster. Canimarche, samedi à 9h, c'est gratuit. Réservation obligatoire au 07 49 51 03 62. À Saint-Saturnin de Lucien, le domaine Virgile Joly propose un week-end passion vigneron de deux nuits. Magdalena et Virgile, vignerons passionnés, partagent leur quotidien. Dégustation au repas, balade dans les vignes et nuit dans une maison vigneronne. C'est du vendredi au dimanche. Et pour tout renseignement, c'est le 06 73 29 08 19. Voilà, autour de la dégustation des vins, il y aura aussi une immersion au cœur de la dégustation au château Bas d'Aumelas, un terroir mille expressions à la maison du grand site de France, Gorge de l'Hérault à Saint-Guilhem-le-Désert au Pont du Diable, immersion au domaine de Rieussec. Et puis des rendez-vous festifs pour cette quatrième édition, Musette et Bicyclette invitera donc à sortir tenue vintage et vieux vélo pour rouler dans les vignes autour du village du Pouget, halte gourmande, défilé rétro, animation, swing, concert, food truck et brocante rythmeront la journée ce samedi 17 octobre à partir de 9h au Pouget, salle de la Condamine. Voilà des rendez-vous autour de cette manifestation en vallée de l'Hérault. Les vignes montent sur scène. Les domaines viticoles de la vallée de l'Hérault ouvrent leurs portes pour un week-end vignoble en scène. La musique, pour en savoir plus, l'Office de Tourisme se tient à votre disposition. Vous allez sur le site de l'Office de Tourisme Saint-Guilhem-le-Désert, Vallée de l'Hérault, www.saint-guilhem-vallée-hérault.fr, et vous aurez le programme complet.

0: écoutez Radio Lodève, il est 11h30 et voici le flash d'RFI.
1: Nathalie Michet.
2: Avec plus de 4300 morts en 5 mois, l'épidémie d'Ebola en République démocratique du Congo est donc devenue la plus meurtrière de l'histoire du pays. Journée spéciale sur RFI aujourd'hui, car cela fait 5 mois exactement que cette épidémie a officiellement été déclarée. L'OMS parle d'une urgence de santé publique de portée internationale. Parmi les conséquences, il y a l'augmentation de la mortalité maternelle. Pas seulement parce que les femmes sont exposées au virus, mais parce que au moment d'accoucher, elles sont nombreuses à éviter les centres de santé par peur d'être contaminées. Illustration dans cette maternité de la ville de Rwampara, aux portes de Bunia, capitale de l'Ituri, épicentre de l'épidémie. C'est un reportage de Pauline Azidi.
3: Je m'appelle Kikiriza Kisembo Victorine. Je suis la sage-femme du centre de santé de Rwampara. Oui, aujourd'hui, il n'y avait pas de patientes.
4: Et la sage-femme profite du calme de ce dimanche matin. Les quatre femmes qui ont accouché jeudi sont déjà rentrées chez elle pour nous faire visiter sa maternité.
3: Là, on fait le triage et puis on l'amène si elle est venue pour accoucher, elle arrive ici, nous l'accueillons.
4: Triage pour écarter les malades suspects. Ici, il n'y a pas eu de cas Ebola, mais l'épidémie a fortement déstabilisé le centre.
3: Avant, on craignait les femmes, les patients, les femmes enceintes, parce qu'on n'avait pas de protection.
4: Les femmes avaient peur aussi de venir dans les structures de santé, les accouchements ont diminué de moitié et il a fallu partir dans la communauté pour faire de la sensibilisation, explique Esther Moseka, sage-femme pour l'organisation onusienne UNFPA.
3: Il y a des sensibilisations qui se tiennent dans la communauté porte à porte et cela a fait que la communauté a compris qu'il faut venir au niveau du centre de santé pour tout ce qui concerne les services de la santé sexuelle et reproductive et même tous les services des soins de santé primaires.
4: Surtout que la continuité des soins de santé, c'est crucial quand on sait que les femmes sont les plus touchés par l'épidémie.
3: C'est plus lié au rôle qu'occupe la femme dans la communauté. Si quelqu'un est malade, c'est la femme qui est garde malade. S'il faut organiser des funérailles, la femme est là. La femme est presque dans toutes les activités. Donc le rôle qu'elle joue dans la communauté vraiment l'expose plus.
4: Pas d'alerte ce dimanche à la maternité de Victorine où il n'y aura eu aucun accouchement. Pauline Azidi de retour de Rwampara à RFI.
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2: Aucun répit dans la guerre entre les rebelles houthis du Yémen et l'Arabie Saoudite. Hier encore, les insurgés pro-iraniens ont revendiqué une nouvelle attaque contre l'aéroport de Riyad, là où 13 personnes ont été tuées le week-end dernier, des centaines d'autres blessées. Cette fois, le missile a été intercepté, mais un habitant de la capitale a été blessé par la chute de débris. Riyad, où la population vit désormais quotidiennement au rythme des alertes. Nicolas Falaise, vous avez pu discuter longuement avec un habitant.
5: À chaque fois qu'il y a une attaque, nous sommes alertés par la défense civile, raconte Jaber Al-Siwat. Je reçois un message sur mon téléphone. Si on est à la maison, on ne sort pas. Si on est au bureau, on s'éloigne des fenêtres, explique cet habitant de la capitale saoudienne, ingénieur, consultant et chef d'entreprise. La vie continue, les gens ne paniquent pas. Dieu merci, nous avons un bon système antimissile, nous dit Jaber Al-Siwat. C'est la guerre, s'exclame toutefois l'habitant de Riyad qui blâme les rebelles houthis du Yémen, des terroristes selon lui. Mais la tête du serpent est à Téhéran, s'emporte l'ingénieur saoudien qui n'a pas de mots assez durs pour fustiger l'Iran qui soutient les houthis. C'est l'Iran qui leur fournit missiles et drones et leur envoie des conseillers militaires. Tant que ce régime est en place, les problèmes vont continuer, assure notre interlocuteur saoudien. Il voudrait que les États-Unis s'impliquent militairement aux côtés de son pays. Il a entendu Donald Trump dire que Washington pourrait finalement se décider à aider son allié l'Arabie Saoudite. Mais les États-Unis ont leurs propres questionnements intérieurs à cause des élections de mi-mandat qui approchent, soupire l'habitant de Riyad, dont le quotidien est désormais ponctué d'alertes antimissiles.
2: Nicolas Falaise. Dans la bande de Gaza, la défense civile rapporte un bilan de 4 morts dans des frappes israéliennes. Elles ont visé un véhicule près de Khan Younes dans le sud du territoire palestinien, ainsi qu'un immeuble résidentiel dans la ville de Gaza. Vous êtes sur RFI, place à Grand Reportage.
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0: Toujours à l'écoute de Radio Lodève et c'était le flash de Radio France Internationale. Le journal, vous le retrouverez pour 10h pour midi et demi. À Camarès, ce vendredi 16 octobre après-midi, de 14h à 16h30, place du Foirail, le truck de l'emploi sillonnera l'Occitanie donc jusqu'à demain, avec un arrêt en Aveyron comme dernière étape, et ce sera donc à Camarès. France Travail vient à la rencontre des demandeurs d'emploi et des entreprises avec son truck de l'emploi. Un camion aux couleurs de France Travail spécialement aménagé pour venir à la rencontre des demandeurs d'emploi et des entreprises dans des communes parfois éloignées d'une agence France Travail. Il a donc traversé 7 départements et fera escale à différents endroits. Le matin et l'après-midi, France Travail y proposera un accueil avec des conseillers qui répondent aux questions sur la recherche d'emploi ou de formation. Des offres d'emploi seront disponibles, des rencontres avec les entreprises présentes qui recrutent, des rencontres avec des partenaires présents, missions locales, Cap Emploi, etc. Voilà, c'est à Camarès que le truck de l'emploi avec France Travail fera sa visite demain après-midi, place du Foirail. L'association Saint-André Vallée de l'Hérault, ASAV Hérault, l'association accueil migrants Vallée de l'Hérault, AMIV, avec la présence de représentants de SOS Méditerranée, propose une conférence demain, vendredi, salle Aillot, cours de la liberté à Saint-André de Sangonis. Cette manifestation sera accompagnée de la projection du film Quand l'Europe ferme les yeux, vie et mort en Méditerranée d'Emmanuel Chaz. Il a été réalisé par cette journaliste Emmanuel Chaz, et il a été produit par Yemaya Productions en 2021. Ce reportage de 26 minutes suit le quotidien des équipes de sauvetage à bord du navire humanitaire Océan Viking au large des côtes libyennes. Voilà pour cette conférence et la projection de ce film. C'est pour demain soir, c'est en entrée libre et c'est à Saint-André de Sangonis.
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Le prochain rêve, Grand Corps Malade et Stiletto sur Radio Lodef, ça vient de sortir. Un mini instant festif prévu à Clermont-Liraud, c'est pour demain de 16h30 à 18h30. Les services enfance jeunesse, petite enfance et jeunesse de la collectivité du Salagou Cœur d'Hérault, communauté de communes du Clermontais, organise un mini instant festif à la sortie de l'école Alphonse Daudet à Clermont-Liraud. Parents et enfants sont invités à partager cet instant de jeu et de convivialité à la sortie de l'école pour célébrer une fin de semaine bien mérité et pour ensuite célébrer les vacances. Au programme des animations, des jeux et des temps d'échange, l'occasion pour les enfants de s'amuser entre eux et avec leurs parents, et pour ces derniers l'opportunité de tisser des liens avec les autres parents, tout comme avec les équipes pédagogiques qui seront présentes, qui profitent de ces échanges pour glaner les besoins des parents en matière d'accompagnement à la parentalité. Un rendez-vous attendu par tous qui fait sans conteste l'unanimité auprès des familles qui s'inscrit pleinement dans le projet éducatif global du territoire du Clermontais en faveur du bien vivre ensemble. École Alphonse Daudet, et l'école Alphonse Daudet est située rue Lamartine à Clermont-Liraud. Événement gratuit et ouvert à tous, jeux, animations, buvettes, convivialité et bien plus encore. Un moment festif avec vos enfants à la sortie de l'école. C'est demain soir, c'est de 16h30 à 18h30 et c'est à Clermont-Liraud.

C'était Charlie Winston sur Radio Lodève. La tournée Les Choix de l'Héros continue et poursuit son itinérance sur le territoire à la rencontre des citoyens avec des agents du département. Rendez-vous le samedi 17 octobre sur le marché de Gignac, le choix de l'Héros, Les Choix de l'Héros. C'est un programme complet pour tout savoir sur les projets inscrits dans les 13 engagements de ce mandat pour construire un héros solidaire et écologique. Cette démarche va au plus près des éreultés sur le territoire pour présenter tout l'accompagnement qui leur est proposé au quotidien par la collectivité autour de deux enjeux que sont la solidarité et l'environnement. C'est sur le marché de l'Esplanade à Gignac que le stand du département, dans le cadre de cette tournée Les Choix de l'Héros, sera présent ce samedi 17 octobre à Gignac. Sachez que des rendez-vous vous sont proposés avec Notre-Dame de Nise et les Compagnons du Sens pour la journée Vigneronne en Seine. Cette année, Vignoble en Seine propose une nouveauté, la musique des plantes. Rendez-vous samedi, première session à 10h30, salle de la Prade à Lunas-les-Châteaux. Deuxième session à 16h, une belle occasion de découvrir le vin autrement, mêlant musique des plantes et dégustation de 5 vins. Toute la journée, c'est prévu donc ce samedi 17 octobre. Et puis dimanche, il y aura à 16h à la grotte de l'Abeille à Laurux, un rendez-vous avec les vignerons. À 18h au lieu dit Saint-Barthélemy à Avène, dégustation de vin et repas convivial. Voilà pour Notre-Dame de Nise et ses vins qui seront donc représentés samedi à Lunas-les-Châteaux, dimanche à Laurux et à Avène dans le cadre des journées vignobles en Seine. Pour tout renseignement, le site Les Compagnons du Sens à votre disposition pour avoir le programme complet.

Angèle et Justice, What You Want sur Radio Lodève. La foire des vendanges sur la commune du Puech, c'est pour ce 17 octobre à 19h30 à la salle des fêtes du Puech, avec au programme une soirée avec DJ jusqu'à 1h du matin et un repas autour d'un aligot saucisse. Pour réserver, le 06 13 60 01 43. Les places sont limitées, alors réservées dès à présent. C'est le comité des fêtes qui vient de rajeunir ce tout nouveau comité des fêtes du Puech qui organise cette foire des vendanges. Regard croisé sur une ferme et son territoire avec l'Office du tourisme Lodévois et Larzac et le CPU de Causses Méridionaux, CPIE des Causses Méridionaux, qui propose ce regard croisé sur une ferme et son territoire ce samedi de 10h à 13h à la ferme de la Vernède. Les participants découvriront en immersion le Causses, le rôle essentiel du pastoralisme dans le maintien des milieux ouverts, la préservation d'une biodiversité et de paysages remarquables et la prévention des incendies. Gratuits sur inscription auprès de l'Office de tourisme sur sa boutique en ligne ou au 04 67 88 86 44. Partez à l'aventure au lac du Salagou avec l'Office de tourisme Destination Salagou Cœur d'Hérault, avec l'association Demain la Terre qui sera présente pour vous emmener dans cette aventure. Samedi à 14h, préparez-vous à une exploration pleine de surprises au cœur d'un paysage hors du commun. Entre défis ludiques et découvertes géologiques, laissez-vous guider à travers les roches rouges, les formations spectaculaires et les secrets de ce site naturel labellisé Grand Site de France. Une immersion sensorielle et pédagogique d'une durée de 2h, d'une distance de 2 km, niveau facile dès 4 ans, et réservation obligatoire en ligne ou sur place à l'Office de tourisme 04 67 96 23 86. Chantier du verger de sel. Bienvenue au verger de sel avec l'association Paysarbre. Une journée pour découvrir un verger résilient. Une expérience collective. Pas besoin de compétences particulières. Juste l'envie de donner un coup de main. Rendez-vous avec l'association Terre en Partage ce samedi de 10h à 17h. Il y aura un repas partagé. Le chantier au verger de sel, c'est au bord du lac du Salagou. C'est pour ce samedi. Et pour tout renseignement, paysarbre.org, allez sur internet pour pouvoir réserver votre place. Tout de suite, nous allons passer à la découverte musicale. Elle est autrice, compositrice, interprète. Elle est formée au piano classique. Clem Léa développe un univers singulier entre chansons françaises, pop acoustique et l'influence venue d'ailleurs. Sa musique s'inspire autant de Barbara que d'Agnès Obel ou de London Grammar, avec une attention particulière portée à la nuance et à la justesse de ses émotions. Clem Léa, avant que le temps n'efface, c'est ce EP qui va sortir le 6 novembre. Le piano, une voix à fleur de souffle pour ressurgir les paysages intérieurs et qui interroge la possibilité du retour, non-retour, mais en tension, amour et liberté, te quitter lorsque je t'aime pour réapprendre à partir. Chante Clem Léa dans un piano-voix entre pudeur et intensité. Ce morceau, je vous propose de l'écouter tout de suite sur Radio Lodève. C'est notre découverte musicale, un extrait de ce EP qui sortira le 6 novembre. On l'écoute tout de suite. Clem Léa, c'est notre découverte musicale. Et le titre s'appelle Rêve. 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

0: Clem Léa avec Rêve et ce premier EP Avant que le temps n'efface, chanson française et pop atmosphérique, il sortira le 6 novembre. C'était notre découverte musicale.
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2: Il est midi.
0: Précisément midi sur Radio Lodève, musique actuelle, école de musique de la communauté de communes Vallée de l'Hérault. C'est le sujet info aujourd'hui avec Damien Santès.
3: Bonjour à toutes et bonjour à tous. En attendant l'inauguration officielle dans les mois à venir du nouveau bâtiment qui a été livré pour pouvoir accueillir des cours de musique actuelle au sein de l'école de musique de la vallée de l'Hérault, Jean-François Soto, le président de cette communauté de communes, a symboliquement remis aux professeurs de musique les clés de ce nouveau bâtiment qui accueille depuis plusieurs semaines donc ces cours de musique actuelle. On écoute justement Jean-François Soto, président de cette communauté de communes Vallée de l'Hérault, qui a donc investi dans un nouveau bâtiment pour son école de musique.
4: Jean-François Soto, alors l'école de musique intercommunale évolue, grandit, il fallait des lieux supplémentaires, des lieux ressources pour pouvoir justement permettre cette pratique de la musique. Voici chose faite avec un nouveau lieu qui ouvre sur le parking du Sonambule.
5: Oui, absolument, il y a une cohérence d'unité de lieu, hein, puisqu'on avait de la place sur l'espace public, à côté d'un lieu culturel puissant pour le tout le territoire Gignac, mais aussi la vallée de l'Hérault, voire le département de l'Hérault, le Sonambule. Et donc on a intégré des studios d'enregistrement, des nouvelles salles pour l'école de musique,

0: politique intercommunale. Et donc tout cela va contribuer au fait que nous allions rechercher le label de conservatoire à rayonnement intercommunal régional, ce qui est quand même un très très bel diplôme, un très très beau diplôme, parce que en plus d'être un bel endroit, c'est aussi et facilement accessible. Pour ça que je disais bel et que j'ai hésité pour beau, mais globalement, en tous les cas, pour nous, la culture est ancrée dans notre territoire. C'est pour ça que j'ai rendu hommage à l'Harmonie de Gignac, à Gilles Granier, à Dominique Bougard, qui ont longtemps porté avec d'autres, Monsieur Lair et Madame Lair aussi, et précédemment, et puis bien avant, il y a très très longtemps, Monsieur Pierre Montel ou bien d'autres, Monsieur Sarvel et autres, Monsieur Azema aussi. Et donc tout cela fait que Gignac a toujours une culture de la musique. J'en oublie bien sûr, mais en tous les cas, je m'en excuse. Mais globalement, la volonté d'avoir ancré une harmonie qui a plus de 130 ans, qui a été créée au moment de la construction de la ZAD de Gignac, du canal. Et aujourd'hui, l'harmonie, c'est une fierté pour nous. Et aujourd'hui, bien entendu, l'aboutissement à une école de musique intercommunale avec Jean-Luc Hérault, tous les professeurs qui nous ont, dans le cadre du projet culturel, demandé ces nouveaux lieux. Alors, on a décalé un peu dans le temps, on s'en excuse, mais bon, aujourd'hui, l'important, c'est qu'on avait décidé que c'était un marqueur très, très puissant. On le fait. On va rechercher aussi le label National Skin pour les musiques actuelles au Sonambule. Et après, sur l'ancienne abbaye d'Agnan, on va essayer de labelliser un centre culturel. Donc, tout cela fait que dans notre territoire, ceux qui suivent pour tous les âges, toutes les bourses et toutes les populations accès à la culture, j'y rajouterai aussi un clin d'œil au théâtre populaire de la Vallée de l'Hérault. Bon, je pense qu'aujourd'hui, plus le réseau de la lecture publique, on a vraiment de très beaux outils.
1: Ici, ça a coûté combien la collectivité pour
0: Ça avoisine les 400 000 euros, tout confondu, sans compter que le foncier est à la ville de Gignac, donc qu'il a mis à disposition. Mais là, on peut accéder, il y a un parking pour les familles, on est à côté des écoles, on est à côté des pôles sportifs, des salles et des gymnases. Bon, voilà, bref, il y a une cohérence. Et puis, franchement, il y a une volonté politique avec un grand P. Et je remercie tous les élus, David Cablat, Florence Quinonero, Philippe Lassalvi et Serge Falzon, qui m'accompagnent ce jour pour donner les clés à toute l'équipe pédagogique de l'école de musique intercommunale. On est très heureux. Puis après un week-end fourni avec le mécanophone, plus de 5000 personnes qui ont écouté ou vu ou aperçu, et peut-être bien d'autres, le mécanophone, faisant suite au festival Air de Famille, au festival de harpe d'Occitanie, la fameuse, et aussi le festival hors notes. Gignac est bien doté, sans compter tout ce qui est l'art théâtral et l'art de la culture. J'y rajouterai aussi les mots parleurs. Donc c'est vraiment un totem que nous portons au niveau culturel. Et pour toutes les associations, les structures, les musiciens amateurs, les musiciens plus professionnels, il y a eu aussi le lancement de la saison du Sonambule après le mécanophone. Donc je crois que avoir les joies et les sourires des familles, des enfants et de tous les spectateurs, je crois qu'on est dans le vrai.
2: C'était Jean-François Soto, président de la communauté de communes Vallée de l'Hérault. Et pour avoir de plus amples informations sur cette nouvelle structure qui va permettre donc de pouvoir donner des cours de musique actuelle au sein de cette école de musique en plein cœur de Gignac, sur le parking du Sonambule, on écoute à présent Jean-Luc Hérault. Il est le directeur de cette école de musique.
3: Ce lieu, sur le parking du Sonambule, il va permettre quoi? Il va offrir quoi de plus à votre école de musique?
4: Alors déjà, on voit la ressemblance ou l'harmonie avec le Sonambule. On est dans les mêmes teintes, etc. En effet, c'est un lieu qui s'est d'abord dédié aux musiques actuelles amplifiées. Aujourd'hui, nous avons développé l'ouverture des musiques actuelles depuis 5 ans à l'école de musique. On accueille une quarantaine d'élèves dans ces pratiques-là. Mais en effet, la proximité des salles, mais aussi les esthétiques musicales qui sont offertes à l'école de musique entre du piano, du violon, du violoncelle, c'est un peu délicat lorsqu'on a à côté des cours d'ensemble, notamment musique actuel amplifié. Bon, on a réussi à tempérer, à jouer solidairement avec toute l'équipe. Mais là, ça va vraiment lui faire du bien. En plus, ça va donner un petit peu de l'espace aux anciens locaux de l'école de musique intercommunale. Mais en effet, voilà, ces deux salles, plus la salle d'enregistrement, le studio d'enregistrement, seront dédiées vraiment aux élèves de l'école de musique, dans des cours individuels ou collectifs, mais aussi pour des groupes de l'école de musique. Et enfin, ce lieu sera aussi ouvert à des groupes qui souhaiteraient répéter en autonomie. Et là, c'est le Somnambule qui prendra le relais pour la mise à disposition, les conditions d'occupation, etc.
3: Bon là, c'est que le début, mais à terme, justement, il y a la proximité du Somnambule. Il n'y a que quelques dizaines de mètres qui séparent. L'idée, c'est de créer des ponts, créer des liens encore plus forts.
4: Oui, bien sûr. Alors, déjà, le festival en ce moment, Air de Famille, on l'a coproduit, on le réalise ensemble. Il y a une belle programmation qui arrive encore dans une dizaine de jours, le vendredi 9 et le dimanche 11 octobre. N'hésitez pas à prendre vos places, car il en reste encore quelques-unes. Après, bien entendu, on travaille de plus en plus avec le Somnambule sur voilà, notre mission commune, c'est de partager la musique, c'est de partager la culture sur ce territoire. Et c'est normal qu'on soit ensemble. Après, la proximité, en effet, avec le Somnambule, elle est peut-être proche. Mais l'école de musique, on est à peine à une centaine de mètres de l'autre côté de la route. Et donc, tout ça, ça va bien travailler en harmonie.

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2: Toujours l'écoute de Radio Lodève, c'était le sujet info avec l'école de musique de la vallée de l'Hérault et ce nouveau service donc de musique actuelle, ce nouveau centre qui sera opérationnel prochainement. Voilà donc expliqué dans le sujet info proposé par Damien Saint-Est, un sujet à retrouver sur notre site internet et qui sera rediffusé ce soir à 19h sur Radio Lodève dans le MAC tout à l'heure à 13h et rediffusé ce soir à 19h30. Un sujet avec le canal, un sujet sur le canal du Midi, proposé en partenariat avec les radios associatives de l'Hérault pour le département de l'Hérault. C'est le MAC, c'est à 13h et 19h30 cet après-midi. Vous serez en compagnie de Cédric Rémy à 17h. Mais nous, on va continuer bien sûr avec la musique, avec Mick Jagger. Sachez aussi qu'à 22h, comme tous les jeudis, vous retrouverez Dreda avec l'émission de reggae Dreda Sun Station.

C'était Mick Jagger. Eau Vivante est un projet artistique et de recherche anthropologique au long cours. Il interroge notre relation à l'eau, ainsi que les transformations profondes que traverse cet environnement. L'eau devient ici un espace de mise en relation et une tentative d'écoute du monde. Le projet proposera notamment de porter l'eau des sources sur les 700 km de cours d'eau du territoire afin de créer un atlas sensible, scientifique et poétique de l'eau sur le territoire de la communauté de communes du Lot-des-Voies et Larzac et réaliser une création portée par les regards croisés de chercheurs, artistes, marcheurs, habitants. La compagnie Spoutnik vous invite à co-construire cette aventure avec eux et elle lors de plusieurs agora aquatiques. Alors, seconde résidence de la compagnie Spoutnik sur le territoire, rencontre, découverte et participation collective. Ce deuxième agora aquatique, un rendez-vous mensuel pour interroger nos liens à l'eau, vous donne rendez-vous samedi de 10h à midi à Saint-Maurice-Navacelles, à la médiathèque, au tiers-lieu Georgette Millot, pour un travail collectif autour de la carte géante du territoire, commencé lors de la première agora aquatique afin de continuer à préparer les marches de l'eau. Quel village traversé, quel itinéraire emprunter, comment découper le territoire en 6 zones, quel partenaire associatif, mairie ou individuel privé pour chaque lieu traversé. Vous souhaitez rejoindre la dynamique en cours, contactez le 04 67 44 24 60. Chantier participatif dans le cadre de Semaine de l'eau organisée par l'association Havre d'eau, dimanche à Olmette et Villequin de 9h30 à 16h30 au col de la Défriche. Partez à la rencontre de la compagnie Spoutnik dans le cadre de cette Semaine de l'eau. Participez, on en parlera dans quelques instants. Participez au chantier participatif d'hydrologie régénérative proposé par Olivier Hébrard qui sera agrémenté en pointillé des interventions de la compagnie Spoutnik comme la jauge est limitée, réservation obligatoire au 04 67 44 75 79. Voilà, ce projet Eau Vivante porté par de nombreux partenaires pour la communauté de communes Lot-des-Voies et Larzac par la compagnie Spoutnik qui est le lien conducteur de tout ce projet qui va se dérouler sur de nombreux mois.

0: La musique revient dans un instant. Juste après ça.
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L'association Œuvre d'eau de l'Odève propose, dans le cadre de la troisième semaine de l'eau en Lot-des-Voies et Larzac qui a démarré lundi, des tables rondes, conférences, films et ciné-débats, visites et chantiers participatifs, des stands à l'Odève, le Bosque, Saint-Étienne-de-Gourgas, Olmette et Villequin, l'eau, moi et les autres, vivre avec l'eau, avec aujourd'hui une conférence à 18h à la médiathèque Confluence de l'Odève, la ville éponge. L'eau de pluie, une ressource pour nos villes, de la ville en imperméable où l'eau de pluie est un déchet à évacuer rapidement, à la ville éponge qui considère l'eau de pluie comme une ressource précieuse. Une conférence pour revoir notre gestion de l'eau en milieu urbain. Simon Tessou, architecte et urbaniste, Grand Prix de l'urbanisme en 2023, fondateur et gérant de l'atelier du Rouget, lauréat du concours Quartier de demain à l'Odève, animera cette conférence. Inscription obligatoire au 04 11 95 04 80. Il y aura des animations tout au long de ces journées, donc jusqu'à dimanche en Lot-des-Voies-Larzac avec l'association Œuvre d'eau pour la troisième semaine de l'eau. Dans l'Ouen-le-Roi, Tri Matador, c'est le titre que je vous propose d'écouter. Juste après, on retrouve le journal d'RFI suivi de la chronique 180 secondes de chronique culturelle en Occitanie.

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1: RFI vous informe. Bonjour Candice Mazzotomazic.
2: Bonjour Juan, bonjour à toutes et à tous. Et à la une, l'Union européenne face au casse-tête du budget. Les États membres réunis à partir d'aujourd'hui à Bruxelles pour discuter de ses futures dépenses, avec au menu des discussions l'Ukraine, l'économie et l'immigration, dossier délicat pour l'Espagne, vous allez l'entendre. On continue de parler de la situation sanitaire en République démocratique du Congo. Journée spéciale sur RFI consacrée à l'épidémie d'Ebola qui frappe le pays. On s'intéresse sera dans ce journal à la riposte des autorités dans les villages où la transmission des informations est cruciale. Le compte à rebours est lancé aux États-Unis à moins de 3 semaines maintenant des élections de mi-mandat. En mauvaise posture, Donald Trump est prêt à tout pour faire taire les sondages. Et puis nous serons en Turquie à la fin de cette édition pour vous raconter l'inquiétude des opposants face au nouveau tour de vis du pouvoir d'Erdogan. Quelles dépenses, pour quelles priorités et avec quel argent? Voilà quelques-unes des questions qui vont occuper les esprits des dirigeants de l'Union européenne à partir d'aujourd'hui. Les 27 États membres réunis à Bruxelles pour 2 jours de discussion autour du prochain budget de l'UE de 2028 à 2034. Un sommet décisif dans un contexte économique fragile où il sera question du conflit en Ukraine évidemment, mais aussi de compétitivité et d'immigration. Thématique hautement sensible en Espagne en ce moment. Le pays reste confronté à la crise migratoire liée à Ceuta, ce territoire de Madrid situé dans le nord du Maroc. Mais alors que le roi Felipe VI vient d'y achever sa visite, le chef du gouvernement, Pedro Sanchez, lui, n'est pas du tout prêt à suivre le Conseil européen qui réclame d'en finir avec la présence de migrants dans cette enclave. Les détails depuis Madrid avec François Musso.
3: Le leader espagnol est en fâcheuse posture sur la question de Ceuta. Depuis Bruxelles, on lui demande de mettre fin à la présence de milliers de migrants. Pour l'Union européenne, cette frontière terrestre avec l'Afrique est devenue un lieu de passage inacceptable et elle cherche un accord avec le Maroc dans le but de favoriser leur expulsion. Or, cela n'arrange pas du tout le chef du gouvernement espagnol. Depuis l'entrée massive de 80 000 migrants fin juillet, celui-ci ménage son voisin marocain alors que le royaume alaouite est accusé par l'opposition d'avoir organisé ou du moins favorisé ce qu'elle qualifie d'invasion. Les forces de l'ordre espagnoles encouragent un retour aux frontières de certains migrants, mais au compte-gouttes. Or, ce n'est pas la priorité de Pedro Sanchez, qui vient d'annoncer des élections législatives anticipées pour fin novembre et qui a intérêt à centrer sa campagne sur le drame du logement, une des grandes préoccupations des Espagnols et qui provoque ces jours-ci des manifestations importantes dans tout le pays. De l'autre côté de l'échiquier, la droite et l'extrême droite axent leurs revendications précisément sur la question sécuritaire et migratoire à Ceuta. François Musso, Madrid RFI.
2: Le dossier immigration qui est donc débattu à partir d'aujourd'hui à Bruxelles, tout comme celui de l'aide à l'Ukraine. Le président Volodymyr Zelensky rejoindra ses homologues, lui, demain dans la capitale belge, alors que les frappes russes sur son pays se font de plus en plus intenses. Les autorités locales annoncent 5 personnes tuées en tout la nuit dernière dans des attaques qui ont visé le centre et l'est du territoire. Ce matin, Kiev dit vouloir reprendre son offensive contre les raffineries russes face au non-respect par Moscou de la trêve énergétique voulue par Donald Trump. Et puis le Kremlin assure à l'instant qu'une frappe ukrainienne a visé l'un de ses sites pétroliers situés au sud-est de sa capitale. C'était il y a tout juste 5 mois, la République démocratique du Congo déclarait officiellement le début de la 17e épidémie d'Ebola qui a connu le pays, devenue au fil des semaines la plus meurtrière de son histoire. Alors 5 mois plus tard, RFI consacre une journée spéciale à cette situation sanitaire. Plus de 9000 cas confirmés, 4410 morts enregistrés. Selon Médecins Sans Frontières, 3 décès liés à Ebola sur 4 surviennent dans les communautés chez des personnes qui ne passent jamais par les centres de traitement. Des communautés trop peu impliquées dans la riposte, c'est en tout cas ce que souligne Africa CDC. Alors pour corriger cette faiblesse, le gouvernement congolais a décidé de lancer en septembre une approche centrée sur les villages. Le docteur Landry Zagdongbo est directeur du centre de santé primaire d'Africa CDC. Et comme il l'explique, cette veille sanitaire de proximité doit d'abord surmonter un obstacle, la méfiance.
4: Ebola a été perçu comme une opportunité pour les organisations non gouvernementales qui profitaient, entre guillemets, selon les populations, de cette épidémie pour faire du Ebola business. Donc il y avait une méfiance de ces communautés qui disaient ne même pas croire à l'existence de cette maladie au début. Pour répondre à cette méfiance, cette absence de confiance, il faut d'abord les écouter. Et avec la mise en œuvre de cette riposte centrée sur le village, les agents de santé communautaires sont des habitants de ces villages. Ils sont des personnes de confiance et validées par le chef de village. Ils vont jouer un rôle dans ce qu'on appelle l'alerte précoce. Très tôt, lorsqu'on a des signes chez un individu dans un ménage, on peut alerter la structure sanitaire la plus proche afin que cette personne soit isolée rapidement, prise en charge assez tôt. Vous voyez un peu que ça va bâtir au niveau de la communauté cette confiance qu'il y a quelqu'un que nous connaissons. Si on a un problème, il peut nous aider à alerter assez tôt pour qu'on réduise les décès, parce que personne ne voudrait avoir des décès communautaires, personne.
2: Landry Tsakdongmo, directeur du centre de santé primaire d'Africa CDC, au micro de Christina Okello. Dans le reste de l'actualité internationale, cette mobilisation d'ampleur en Colombie. Ils étaient des dizaines de milliers à descendre dans les rues du pays hier pour protester contre les politiques d'extrême droite du gouvernement. Première journée de fronde contre Abelardo de la Estrella, arrivé au pouvoir il y a à peine 2 mois. Aux États-Unis, moins de 3 semaines maintenant avant les élections de mi-mandat, un scrutin qui s'annonce particulièrement difficile pour le camp républicain. Alors pour limiter les dégâts, Donald Trump, le président, multiplie les grandes annonces visant à séduire les électeurs. Entre promesses d'argent et pardon présidentiel, le chef d'État américain est prêt à tout. RFI à New York avec Loubna Anaki.
5: Au plus bas dans les sondages, Donald Trump le sait, garder le contrôle de la Chambre des représentants et du Sénat semble plus que compromis. Le scrutin du 3 novembre approche, alors le président américain est passé à la vitesse supérieure. Cette semaine, il enchaîne les meetings pour apporter son soutien aux candidats de son parti, Ohio, Arizona, Montana ou encore Géorgie. Et devant ses partisans, tout est bon pour mobiliser. Dans l'Alaska mardi, Donald Trump a surpris en annonçant des grâces présidentielles accordées à 3 garagistes. Condamné pour violation des lois anti-pollution.
6: Ils veulent les envoyer en prison 10 ans pour avoir réparé un moteur. C'est dingue. Moi, je leur accorde un pardon inconditionnel, avec effet immédiat.
5: Ces dernières semaines, le président a multiplié les promesses de ce genre visant à séduire les électeurs et à les pousser à voter pour son parti. Il a notamment promis d'offrir des chèques de 5 000 $ à tout adulte américain si les républicains parviennent à conserver le contrôle des 2 chambres. Il a même baptisé cela la dividende Trump. Dans le camp démocrate, beaucoup d'élus dénoncent ces promesses comme de la corruption électorale. Cela prouve en tout cas une nouvelle fois que Donald Trump est prêt à tout pour gagner. Loubna Anaki, New York, RFI.
2: Et enfin en Turquie, la colère toujours vive après la perquisition de Halk TV, la principale chaîne d'opposition du pays, connue pour sa couverture critique du président Recep Tayyip Erdogan, désormais contrôlée par les autorités. Ça s'est passé hier à Ankara. Une opération qui s'inscrit officiellement dans le cadre d'une enquête judiciaire contre les dirigeants du média, mais qui suscite l'indignation de l'opposition qui voit le signe d'une nouvelle dérive autoritaire du pouvoir. Les détails avec Anand Lauer.
7: Depuis que les autorités turques, par une décision de justice, ont pris le contrôle de Halk TV, les députés d'opposition se pressent dans les bureaux de la chaîne à Istanbul ou ici à Ankara. Suat Özcadaş est élu du parti Yeni, premier parti d'opposition. Pour lui, aucun doute possible, c'est le pouvoir politique, le président Recep Tayyip Erdogan, lui-même, qui a ordonné cette opération.
8: Ils ne veulent pas que la Turquie apprenne les vérités qui sont révélées sur cette chaîne. Alors ils utilisent leur justice pour la faire taire. La démocratie en Turquie subit une attaque violente. Les journalistes, les intellectuels, les opposants sont sous pression constante et croissante. Notre pays est désormais parmi les pires du monde pour la liberté de la presse et la liberté d'expression.
7: Une petite foule se rassemble sous les fenêtres de Halk TV. Mehmet Ali est avocat, téléspectateur de la chaîne et il est très inquiet.
9: Ma première pensée quand j'ai appris la nouvelle, ça a été après ça, qui sait s'il y aura encore des élections en Turquie. Si ce pouvoir se croit tout permis au point de prendre le contrôle de la première chaîne de télé, alors on est en train de devenir comme la Russie ou l'Azerbaïdjan, où il n'y a pas d'élections libres. C'est terrible.
7: Dans la foulée de la mise sous tutelle, les autorités ont décidé de bloquer l'accès à tous les comptes de Hak TV sur les réseaux sociaux, suivis par plus de 8,5 millions d'abonnés au total. Un angle Ankara, RFI.
2: Et un mot de football en bref avant de conclure pour vous donner les résultats de la deuxième journée de la Ligue des Champions hier soir. Victoire du PSG face à Manchester City, 4-2. Victoire aussi du Real Madrid face à l'AS Rome, 4-3. Merci d'écouter RFI.
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0: La richesse mondiale. Alors, je m'appelle Naoko. Alors, je suis japonaise. Je suis chercheuse dans le domaine occitan sur la sociolinguistique. Et j'enseigne normalement dans une petite université au Japon. J'enseigne le français, la sociolinguiste et l'occitan. J'ai commencé depuis 3 ans, à peu près depuis 2023. Et chaque année, il y a 20 d'étudiants. Et en ce moment, je suis à Toulouse pour 1 an comme l'année sabbatique. Pourquoi Toulouse? Parce que j'ai choisi Toulouse. Parce qu'ici, il y a beaucoup d'activités occitanes. Et moi, maintenant, en ce moment, je suis 4 niveaux de cours d'occitan de IEO 31 et un cours de chant polyphonie de Comme d'été et quelques cours à l'université Jean Jaurès en occitan.
1: Ah ben c'est une année sabbatique, mais active. C'est
0: très chargée, ben parce qu'il y a trop de choses à faire. Et presque chaque semaine, il y a quelque chose, les conférences, les balles, les canters. Et bon, ben, de temps en temps, il me faut choisir lequel. Hein.
1: Ton passage à Toulouse, alors, il te plaît ?
0: Beaucoup. Bah oui, j'aimerais bien rester un peu plus, mais bon, alors dans 6 mois, il faut que je rentre. Oh là là, je suis triste.
1: Bon, mais tu reviendras nous voir.
0: Ah ben, bien sûr.
1: Sinon, tu es passé par d'autres villes d'Occitanie ?
0: Oui, alors quand j'étais étudiante, j'étais à Montpellier pendant 2 ans, et ça me plaît beaucoup, bien sûr. Et j'étais à Béziers pendant 6 mois, et après, je fais beaucoup de tours de l'Occitanie un peu partout. Je suis allée souvent dans la Vallée d'Occitanie en Italie pour faire les enquêtes. Mais c'est vrai que moi, j'avais un peu rêvé. Je rêvais depuis longtemps d'habiter à Toulouse pour savoir un petit peu l'atmosphère, l'ambiance de Toulouse, la ville occitane.
1: Et l'ambiance toulousaine alors ?
0: En Vertalière-Main, très très agréable, c'est très active. Et ben, je suis un peu espantée de voir la quantité, la qualité d'activité.
1: Un dernier petit mot ?
0: Vivo la vita di Toulouse.

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1: Il est midi passé de 43 minutes, c'était donc 180 secondes, la chronique culturelle en Occitanie. C'est avec cette chronique que se termine ce programme. Merci de l'avoir suivi. Je vous retrouve demain dès 10h pour une toute nouvelle émission. Je vous souhaite à tous de passer une très bonne soirée, une très bonne journée plus précisément. Tout à l'heure à 13h dans le MAG et à 19h30 en rediffusion, vous retrouverez le MAG 34, le magazine du département de l'Hérault. On va parler du canal du Midi avec les radios associatives d'Occitanie en partenariat avec le département pour le MAG 34. C'est à 13h et 19h30 dans le sujet info. On reviendra sur le nouveau bâtiment consacré aux musiques actuelles avec l'école de musique Vallée de l'Hérault sur Gignac. Ce sera le sujet info à retrouver à 19h. Vous retrouverez 180 secondes à 19h10 sur Radio Lodev ce soir. Ce soir aussi, Dredason Station avec Dreda pour l'émission de reggae, vous le retrouvez à 22h et puis à 17h c'est Cédric Rémy qui sera en votre compagnie. À demain 10h pour en ce qui me concerne. Très très bonne journée à tous à l'écoute de nos programmes.

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1: Il est 13h.
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4: Et si, pour découvrir le canal du Midi, on laissait la voiture au bord du chemin ? Depuis plus de 3 siècles, le canal du Midi traverse les paysages du sud de la France. Véritable prouesse technique du XVIIe siècle, il est inscrit au patrimoine mondial de l'UNESCO depuis 1996. En 2026, il célèbre ses 30 ans d'inscription. Mais comment faire vivre ce patrimoine exceptionnel tout en le préservant ? Et quelle place le vélo occupe-t-il aujourd'hui dans la découverte du canal du Midi et de ses territoires ? Reportage au fil de l'eau et à vélo à la découverte d'un patrimoine qui continue d'évoluer.
5: Ben bonjour, moi c'est Asia, je suis biterroise. Je connais bien le canal du Midi, alors autant à vélo, c'est très agréable, mais encore plus à pied, parce que c'est le Camino Romeo, c'est une partie du chemin de Compostelle. Donc j'ai pu le faire jusqu'à Carcassonne. Donc voilà, je peux dire que le canal du Midi offre une vue incroyable sur l'Hérault, avec chaque partie très unique, chaque port très particulier, chaque village magnifique. C'est une manière de découvrir l'Hérault d'une autre manière en fait, et avec des parties que vous découvrez sûrement pas en voiture. Donc je vous souhaite la bienvenue sur le canal.
4: Jean-Louis Gély, présentez-vous s'il vous plaît à nos auditeurs.
6: Oui, bonjour, je suis Jean-Louis Gély, je suis vice-président du conseil départemental de l'Hérault, délégué au tourisme.
4: Quand on parle du canal du Midi, de quoi parle-t-on réellement ? Est-ce simplement une voie d'eau ou est-ce un patrimoine beaucoup plus vaste ?
6: Ben, le canal du Midi, c'est un patrimoine emblématique de notre région. C'est aussi un très fort, un puissant attractif, touristique en particulier, auquel contribuent toutes les puissances publiques qui le bordent. L'État, avec comme gestionnaire Voies des Navigables de France, les 4 départements concernés, 3 concernés par le linéaire, l'Haute-Garonne, l'Aude et l'Hérault, le Tarn, puisque c'est du Tarn que provient l'eau qui alimente le canal du Midi, et puis les intercommunalités et les 89 ou 90 communes qui le bordent. Donc c'est un élément qui est structurant d'une offre touristique plurielle, qui permet, au sens propre comme figuré, d'irriguer le territoire en termes de flux, en termes de parcours, au service de l'économie touristique et de l'économie en général de ces territoires.
4: Quels sont les éléments qui font aujourd'hui sa valeur patrimoniale ?
6: La valeur patrimoniale du canal du Midi, c'est la structure, c'est l'équipement lui-même, je dirais. Mais c'est aussi tous les éléments paysagers, monumentaux, économiques, agricoles, viticoles et plus encore, qui le bordent et qui peuvent de la sorte accueillir la visite de touristes, aussi du public de proximité, grâce à l'itinérance dans laquelle consiste le parcours du canal du Midi, en particulier par bateau sur le canal lui-même, et puis aussi par d'autres moyens de mobilité douce en matière cyclable, pédestre en particulier, le long de ces chemins de halage qui constituent une voie verte de près de 240 km depuis l'Haute-Garonne jusqu'à l'étang Auto.
4: Monsieur Vidal, bonjour.
7: Bonjour.
4: Présentez-vous à nos auditeurs.
7: Alors, je suis maire de Cazouls-les-Béziers et je suis aussi vice-président au

0: département et j'ai en charge l'aménagement du territoire. Or, c'est surtout les routes, mais c'est aussi tout ce qui est voies cyclables, voies vertes et notamment la voie du canal du Midi.
1: Monsieur Vidal, aujourd'hui, le vélo prend une place de plus en plus importante autour du canal du Midi. Qu'est-ce que le vélo permet de découvrir que l'on ne voit pas forcément lorsqu'on traverse le territoire en voiture ?
0: Alors, le vélo, d'abord, ça permet de prendre le temps. D'abord. Parce que on est dans un monde de plus en plus pressé. Et le vélo nous permet de prendre le temps. Le vélo est familial. L'avantage du canal du Midi, comme les voies vertes départementales que nous avons réalisées, c'est qu'on peut faire du vélo en famille sans risque. On n'a pas les voitures qui nous passent au bord. Le vélo sur le canal du Midi, c'est familial. C'est aussi un autre moyen de faire du tourisme itinérant. Moi, je vois pas mal de couples, des fois avec des enfants, mais c'est surtout des couples, avec des sacoches sur les vélos, avec des sacs à dos, et qui font de l'itinérance. Ils partent de Toulouse, ils vont jusqu'à Sète ou à Agde, et ils réservent des chambres d'hôtes, parce que on a développé aussi tout un réseau de chambres d'hôtes, de restaurants, de gîtes, de tout le long du canal du Midi. Et donc c'est un tourisme vert, ludique, sportif, parce qu'il y en a qui font quand même 50, 60, 80 bornes de vélo dans la journée, et puis un monde de découverte tranquille et paisible. Oui.
1: Et qu'est-ce que vous aimeriez que le cycliste remarque en parcourant le canal du Midi ?
0: Ce qu'il va découvrir, c'est l'œuvre magistrale de Pierre-Paul Riquet, c'est-à-dire que d'arriver à sillonner ce fabuleux territoire en étant sur un niveau égal. Mais par exemple, moi je vois que quand vous êtes entre Capestan et la Croisade, par la route il y a quelques kilomètres, mais par le canal, pour éviter les descentes et montées, on doit faire des allers-retours. En fait, il y a toute une architecture à voir. Il y a des ponts, il y a des choses magnifiques, des sauts de rivière. Il y a le tunnel du Malpas qui est une œuvre magistrale. Et puis s'ils lèvent la tête un peu, ils verront l'étang de Monta di Colombier. Il y a tout à voir, il y a tout à découvrir.
1: Où en est aujourd'hui le développement des itinéraires cyclables le long du canal du Midi dans l'Hérault ?
0: Mais on a bien travaillé avec VNF puisque on a mis en place cet itinéraire notamment qui rentre maintenant dans l'Eurovélo. Il y a eu des réaménagements de berges parce qu'il y avait des berges qui étaient vraiment dégradées. Nous on a mis aussi en place des stations vélo. Enfin, plein de petits équipements, mais pour moi, ce qu'il faut améliorer de façon conjointe avec tous les partenaires, c'est cette communication, développer aussi l'offre de chambres d'hôtes, de gîtes, parce qu'il y a beaucoup de demandes, je sais, et qui sont pas toutes satisfaites. Il y a une réelle demande là-dessus. Et puis, l'offre touristique le long du canal, c'est pas que le canal. C'est-à-dire que quand on arrive à Béziers, quand on arrive à Colombier, je parle des communes du territoire, quand on passe à Poy, à Capestan, il y a des choses magnifiques à découvrir. Il faut sortir du canal aussi. Il faut découvrir les villes. Le canal du Midi permet une itinérance, elle est belle, mais on peut aussi sortir des abords du canal.
1: En 1996, le canal du Midi est inscrit au patrimoine mondial de l'UNESCO. Pourquoi cette reconnaissance est-elle importante aujourd'hui ?
2: Le label UNESCO est une reconnaissance d'excellence qui affecte une pluralité de facteurs. D'abord, c'est une reconnaissance, je dirais, de la fonction initiale du canal du Midi, telle que l'a voulu Paul Riquet. C'est la reconnaissance d'un dispositif particulier au sein d'un territoire. Et puis, c'est la reconnaissance d'une attractivité au sens qualitatif du terme, c'est-à-dire que c'est un élément qui permet d'apprécier, de valoriser l'ensemble des éléments qui y concourent, qui l'entourent, ce qu'on appelle un écosystème, et qui permet de la sorte de rendre plus ambitieuse sa gestion, son ouverture sur le public, et aussi sa connaissance, sa communication auprès de ses publics pour pouvoir le découvrir, le visiter. C'est une porte d'entrée sur nos territoires, une porte d'entrée prestigieuse sur nos territoires. C'est un récit, c'est un récit qui permet de peupler les parcours et les expériences touristiques de ceux qui viennent le visiter.
1: Monsieur Gély, préserver un ouvrage vieux de plus de 3 siècles représente forcément un défi. Quelles sont aujourd'hui les principales menaces qui pèsent sur le canal du Midi?
2: Je pense qu'il y a des menaces qui sont des déclinaisons de menaces générales telles qu'on les connaît aujourd'hui dans l'ensemble des activités, en particulier dans les activités touristiques, particulièrement au sud, liées pour beaucoup au dérèglement climatique. C'est d'abord des problèmes liés en haute saison, je dis bien en haute saison, à la chaleur tout simplement. Les expériences touristiques sont un peu plus compliquées en extérieur, en plein été, à cause des problèmes de température. Après, c'est la question de la ressource en eau également. C'est quelque chose qui est important s'agissant de la navigabilité. Voilà. Mais je pense aussi qu'il faut réfléchir par rapport à cet équipement, comme par rapport à toutes les issues touristiques de nos territoires, à un étalement de la fréquentation en termes de saison, c'est-à-dire travailler davantage sur les ailes de saison, sur l'intersaison, au-delà de la haute saison elle-même, ce qui se fait déjà, mais qui doit dans l'ensemble nous permettre d'assurer une activité touristique tout au long de l'année. C'est le fameux tourisme 4 saisons, vis-à-vis de clientèle extérieure, étrangère notamment, mais aussi vis-à-vis des clientèles de proximité. Vous savez que chaque local est un touriste qui parfois s'ignore, mais qui a tout à fait l'utilité de découvrir des espaces qui, pour être proches de chez lui, ne sont pas forcément très bien connus par lui.
1: Qui sont aujourd'hui les personnes qui viennent découvrir ce canal du Midi à vélo?
0: J'ai trouvé des étrangers, des gens qui venaient de Hollande, de Belgique, parce qu'il y a des pays chez qui le vélo est une pratique courante. Et donc c'est des gens qui cherchent, y compris pendant leurs vacances, à continuer ce loisir du vélo. Mais après, on rencontre des gens qui prennent un week-end, on rencontre des gens qui prennent une journée, qui vont faire une balade en disant, tiens, on va aller manger au Somaï, on reviendra à Colombier. Ce public, aujourd'hui, il est très, très hétéroclite. Il englobe aussi bien les locaux que des régionaux et que des internationaux.
1: Et vous parliez de continuer à découvrir ce lieu. Peut-être que même ici, sur Cazouls-les-Béziers, les alentours, il y a des personnes qui vivent ici depuis toujours et qui ne le connaissent pas vraiment, ce canal.
0: Oui, et d'ailleurs, c'est pour ça qu'on a fait la voie verte qui part de Saint-Chinian-Cazouls et qui descend jusqu'à Colombier pour permettre aussi d'aller en vélo jusqu'au canal du Midi. C'est-à-dire qu'il y a le canal, mais il faut réaliser des connexions. La prochaine que l'on va réaliser, c'est celle qui part de Colombier du Malpas, qui traverse l'étang de Montady-Colombier et qui va jusqu'à Capestan. On va déferrer l'ancienne voie. On va faire cette voie cyclable et elle va rejoindre la voie cyclable existante déjà qui va de Capestan jusqu'au terminus, la gare de Cruzy. Et donc l'intérêt aussi du canal du Midi dans ce cas-là, c'est qu'il permet des maillages entre nos voies vertes départementales et cet axe du canal du Midi. C'est-à-dire que le canal du Midi permet aussi de développer du tourisme qui rentre dans les terres à travers les voies vertes.
1: 30 ans après l'inscription du canal du Midi à l'UNESCO, quel est, selon vous, le principal défi pour les 30 prochaines années?
2: Je crois que le défi pour le canal du Midi en tant que vecteur de développement et d'activité touristique, c'est, comme je vous le disais précédemment, un défi plus général qui pèse sur toutes les activités anthropiques d'ailleurs, hein, pas seulement touristiques, mais touristiques en général, pas spécialement celles qui concernent le canal du Midi, et qui consiste d'une part à peut-être reconcevoir la qualification des offres touristiques en allant de plus en plus, mais c'est déjà beaucoup le cas, hein, vers ce qu'on appellera l'authenticité. C'est une demande des clientèles, la prise en compte du critère environnemental, jusque-là y compris dans les équipements que l'on fréquente dans le cadre de son expérience touristique. Je pense aux hébergements, par exemple, c'est-à-dire vraiment d'avoir quelque chose, je dirais pas de vertueux, parce que c'est un côté un peu absolutiste, mais qui soit, je dirais, conforme à la fois au respect de l'écosystème, de l'environnement, au sens large de la biodiversité, c'est-à-dire respectueux tout simplement de la qualité du séjour que les visiteurs passent sur nos territoires. Bon, ça, c'est un défi, je crois, qui est pris en compte d'ores et déjà, qui le sera de plus en plus, parce que ces éléments qui peuvent parfois être perçus comme des contraintes sont en réalité des éléments tout à fait positifs et favorables à la qualité de l'expérience, c'est-à-dire au plaisir, à la satisfaction, au plaisir que l'on y attache. Ensuite, dans cette veine-là aussi, c'est comme je le disais à l'instant, la gestion et une forme de résilience qu'il faut avoir par rapport au dérèglement climatique. Le dérèglement climatique ne nie pas la pertinence et la nécessité d'avoir des attractifs touristiques qui fonctionnent. Simplement, il faut s'adapter. C'est une fonction d'adaptation, ce qu'on appelle aujourd'hui la transition écologique et toutes les transitions qui l'accompagnent. Bien, c'est lié au comportement, c'est lié à la nature de l'offre, c'est lié à la temporalité de l'offre, ce que j'expliquais, c'est-à-dire la capacité aussi de présenter ou de promouvoir nos attractifs touristiques en fonction de ces paramètres. Voilà, je crois que ce sont ces défis-là qu'il s'agit de prendre en compte pour l'ensemble des activités, pas simplement celles qui tournent à partir d'eux ou autour du canal du Midi.
0: On a parlé du canal, je crois que le canal mérite d'être découvert pour ceux qui ne le connaissent pas encore. Et puis il peut être découvert, parce qu'on a parlé du vélo, il existe aussi du tourisme fluvial sur le canal, pour ceux que ça intéresse aussi, tout le monde n'a pas envie de faire du vélo. Et puis ce qu'il y a aussi, c'est qu'il s'est développé aussi pas mal d'événements culturels autour du canal, à partir du mois de mai, juin, jusqu'à septembre, octobre, dans pas mal de communes, il y a des événements festifs, culturels autour du canal, dont le canal, c'est un moyen d'itinérance, mais c'est aussi moyen, c'est aussi des lieux festifs. Le canal est un bijou sur notre territoire qu'il faut le préserver, le développer, mais aussi penser à le préserver.
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1: Il est 14h.

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1: Il est 16h.
2: Bonjour, aujourd'hui je suis à Bédarieux et nous allons parler musique avec André Claveria, le président de l'Orchestre d'Harmonie de Bédarieux, parce que ce samedi 17 octobre et dimanche 18 octobre, l'Harmonie vous propose Harmonie d'automne, deuxième édition. André, deuxième festival d'harmonie.

0: de vin en attendant l'ouverture du spectacle.
1: À 20h30, spectacle musical avec les Trompettes de Lyon.
0: Donc l'ensemble des Trompettes de Lyon, c'est un ensemble professionnel. C'est 5 trompettistes issus du Conservatoire National Supérieur de Lyon, tous diplômés. Ils existent depuis une quinzaine d'années. Ils ont joué un peu partout dans le monde, à Sydney, Los Angeles. Ils ont fait ouverture à 7. Ils ont fait beaucoup de concerts. Et donc c'est un orchestre professionnel qu'on a invité et qui nous a proposé de faire une première partie avec eux.
1: Donc vous allez faire 3 morceaux avec les Trompettes de Lyon, qui est un groupe professionnel, et l'harmonie de Bédarieux, l'orchestre d'harmonie de Bédarieux va se joindre à eux. Alors.
0: Oui, dans les morceaux qu'ils m'ont proposé, ils m'ont dit il y aura Made in Brass, et je leur ai dit, c'est pas la peine de m'envoyer les partitions, puisque c'est nous qui l'avions créé pour les 110 ans de l'harmonie. Made in Brass, c'est une création de Jérôme Nollet, que le milieu de la musique d'harmonie connaît bien. Jérôme Nollet est un compositeur parisien qui écrit beaucoup pour les pratiques amateurs. Et donc ce morceau était au départ écrit pour un quintet de cuivre et harmonie qu'on avait créé donc en 98 avec le quintet de cuivre de Montpellier. Et là, ils l'ont transformé pour 5 trompettes et harmonie.
1: Et alors l'harmonie, ça en souvenait, à part que vous l'ayez dans votre mémoire, mais pour le jouer, les musiciens l'ont retrouvé ?
0: Alors ceux qui étaient là déjà en 98 l'ont retrouvé, on a beaucoup de nouveaux, il y a eu un turnover quand même, il y avait pas mal de nouveaux. Donc la petite anecdote, c'est qu'on a ressorti le manuscrit pour le conducteur, dont le chef il travaille sur un manuscrit de Nollet, et il est tout content.
1: Et dans les 3 morceaux que vous allez proposer, il y a un morceau qui va être écrit par José Molero, qui est le chef de l'harmonie.
0: Également, dans l'idée, c'est parce que José a déjà composé pour les Trompettes de Lyon, il les connaissait. Et l'idée, c'était de faire une création. Donc José a fait une création qui s'appelle Trompetaz Tango. Le Z, c'est un petit clin d'œil à la musique argentine. Et donc, c'est un morceau que José a écrit pour 5 trompettes et harmonie.
1: Donc ça va être un programme chargé où finalement il y aura les Trompettes de Lyon qui est un groupe professionnel et puis l'harmonie, vous allez vous joindre à eux sur 3 morceaux dont un écrit par José.
0: Donc nous commencerons avec eux, on fera une petite demi-heure où on va jouer les 3 morceaux qu'ils ont envoyés. Après nous on dégage toute la scène et eux ils ont leur spectacle musical ils occupent toute la scène, c'est un spectacle musical et comique en même temps. Donc c'est mise en scène, c'est travaillé, venez nombreux parce que vous allez apprécier et ceux qui ne vont pas venir vont le regretter.
1: On va dire que c'est un peu rigolo.
0: C'est certainement bien comique aussi.
1: Alors André, on part au dimanche. Le dimanche, ça se passe à La Malou, c'est pas bien loin. Donc à La Malou, à 15h, il y a un concert d'harmonie au théâtre. Donc déjà, on est bien installé, comme à la Tuilerie d'ailleurs. 15h à La Malou au théâtre, harmonie de Bédarieux, donc on vous connaît, et harmonie Sud-Aveyron.
0: Oui, nous avons invité l'harmonie Sud-Aveyron, qui est une harmonie constituée des musiciennes d'harmonie de Millau et de Sainte-Afrique. Donc on avait des contacts et on leur a proposé de faire ce concert en commun. Donc on fera 40 minutes de musique chacun et à la fin on essaiera de rentrer tous ensemble sur la scène du théâtre pour faire 2 morceaux en commun.
1: Le concert à La Malou, il est gratuit.
0: Oui, à La Malou, c'est gratuit, entrée libre et gratuite. Le samedi, à Bédarieux, on est bien obligé de demander une petite obole pour payer l'orchestre professionnel. Donc l'entrée est à 12 euros et c'est gratuit pour les moins de 15 ans.
1: Alors, vous invitez tous les amateurs de musique, bien sûr. L'année dernière, ça avait eu du succès, ce festival d'harmonie, cette harmonie d'automne. Cette année, 2e édition, encore un peu plus de monde.
0: Mais nous le souhaitons. L'année dernière, on était au mois de novembre, il y avait plein de manifestations en même temps. Cette année, on est pratiquement les seuls. Donc, juste la veille des vacances, on espère que ça pourra mobiliser un peu les gens et avoir un peu plus de monde que l'année dernière.
1: Alors, on va répéter, samedi 17 octobre, donc à 20h30, le spectacle Les Trompettes de Lyon, avec l'orchestre d'harmonie de Bédarieux, donc à la Tuilerie à Bédarieux. Et là, vous l'avez dit, c'est 12 euros. Et le dimanche 18 octobre, c'est à La Malou, au théâtre. Et là, il y a 2 harmonies.
0: Il y aura 2 harmonies et l'entrée est libre et gratuite.
1: Alors, qu'est-ce que le président de l'harmonie, il attend? Le président de l'harmonie de Bédarieux, qu'est-ce qu'il attend de cette édition, 2e édition Harmonie d'automne?
0: Mais disons que ça crée une émulation, ça peut permettre aussi aux musiciens du coin de voir que l'harmonie a une activité, qu'on peut nous rejoindre, il y a encore des places disponibles à l'harmonie, on tout le temps en recrutement, que le niveau est accessible à tous, puisque nous faisons suivre tous les niveaux, que ce soit du débutant, un peu confirmé, jusqu'au professionnel dans l'harmonie, et que ça permet de dynamiser un peu la pratique amateur sur le territoire.
1: Merci André, et on rappelle à nos auditeurs.

0: Donc samedi 17 à la Tuilerie à Bénarieux à 20h30 le spectacle et dimanche 18 à la Malou-les-Bains à 15h au théâtre. Merci André.
1: Merci.

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1: RFI vous informe. Bonjour Candice Mazotomazic.
2: Bonjour Juan, bonjour à toutes et à tous. Quelles dépenses, pour quelles priorités et avec quel argent? Voilà quelques-unes des questions qui vont occuper les esprits des dirigeants de l'Union européenne à partir d'aujourd'hui. Les 27 États membres réunis à Bruxelles pour deux jours de discussion autour du prochain budget de l'UE de 2028 à 2034. Un sommet décisif dans un contexte économique fragile où il sera question du conflit en Ukraine évidemment, mais aussi de compétitivité et d'immigration. Thématique hautement sensible en Espagne en ce moment. Le pays reste confronté à la crise migratoire liée à Ceuta, ce territoire de Madrid situé dans le nord du Maroc. Mais alors que le roi Felipe VI vient d'y achever sa visite, le chef du gouvernement, Pedro Sanchez, lui, n'est pas du tout prêt à suivre le Conseil européen qui réclame d'en finir avec la présence de migrants dans cette enclave. Les détails depuis Madrid avec François Musso.
3: Le leader espagnol est en fâcheuse posture sur la question de Ceuta. Depuis Bruxelles, on lui demande de mettre fin à la présence de milliers de migrants. Pour l'Union européenne, cette frontière terrestre avec l'Afrique est devenue un lieu de passage inacceptable et elle cherche un accord avec le Maroc dans le but de favoriser leur expulsion. Or, cela n'arrange pas du tout le chef du gouvernement espagnol. Depuis l'entrée massive de 80 000 migrants fin juillet, celui-ci ménage son voisin marocain alors que le royaume alaouite est accusé par l'opposition d'avoir organisé ou du moins favorisé ce qu'elle qualifie d'invasion. Les forces de l'ordre espagnoles encouragent un retour aux frontières de certains migrants, mais au compte-gouttes. Or, ce n'est pas la priorité de Pedro Sanchez, qui vient d'annoncer des élections législatives anticipées pour fin novembre et qui a intérêt à centrer sa campagne sur le drame du logement, une des grandes préoccupations des Espagnols et qui provoque ces jours-ci des manifestations importantes dans tout le pays. De l'autre côté de l'échiquier, la droite et l'extrême droite axent leurs revendications précisément sur la question sécuritaire et migratoire à Ceuta. François Musso, Madrid RFI.
2: Le dossier immigration qui est donc débattu à partir d'aujourd'hui à Bruxelles, tout comme celui de l'aide à l'Ukraine. Le président Volodymyr Zelensky rejoindra ses homologues, lui, demain dans la capitale belge, alors que les frappes russes sur son pays se font de plus en plus intenses. Les autorités locales annoncent 5 personnes tuées en tout la nuit dernière dans des attaques qui ont visé le centre et l'est du territoire. Ce matin, Kiev dit vouloir reprendre son offensive contre les raffineries russes face au non-respect par Moscou de la trêve énergétique voulue par Donald Trump. Et puis le Kremlin assure qu'une frappe ukrainienne a visé l'un de ses sites pétroliers situés au sud-est de sa capitale. Dans le reste de l'actualité internationale, cette mobilisation d'ampleur en Colombie, ils étaient des dizaines de milliers à descendre dans les rues du pays hier pour protester contre les politiques d'extrême droite du gouvernement. Première journée de fronde contre Abelardo de la Estrella, arrivé au pouvoir il y a à peine 2 mois. Aux États-Unis, moins de 3 semaines maintenant avant les élections de mi-mandat, un scrutin qui s'annonce particulièrement difficile pour le camp républicain. Alors pour limiter les dégâts, Donald Trump, le président, multiplie les grandes annonces visant à séduire les électeurs. Entre promesses d'argent et pardon présidentiel, le chef d'État américain est prêt à tout. RFI à New York avec Lubna Anaki.
4: Au plus bas dans les sondages, Donald Trump le sait, garder le contrôle de la Chambre des représentants et du Sénat semble plus que compromis. Le scrutin du 3 novembre approche, alors le président américain est passé à la vitesse supérieure. Cette semaine, il enchaîne les meetings pour apporter son soutien aux candidats de son parti, Ohio, Arizona, Montana ou encore Géorgie. Et devant ses partisans, tout est bon pour mobiliser. Dans l'Alaska mardi, Donald Trump a surpris en annonçant des grâces présidentielles accordées à 3 garagistes condamné pour violation des lois anti-pollution.
5: Ils veulent les envoyer en prison 10 ans pour avoir réparé un moteur. C'est dingue. Moi, je leur accorde un pardon inconditionnel, avec effet immédiat.
4: Ces dernières semaines, le président a multiplié les promesses de ce genre visant à séduire les électeurs et à les pousser à voter pour son parti. Il a notamment promis d'offrir des chèques de 5 000 $ à tout adulte américain si les républicains parviennent à conserver le contrôle des deux chambres. Il a même baptisé cela la dividende Trump. Dans le camp démocrate, beaucoup d'élus dénoncent ces promesses comme de la corruption électorale. Cela prouve en tout cas une nouvelle fois que Donald Trump est prêt à tout pour gagner. Lubna Anaki, New York, RFI.
2: Et un mot de football en bref avant de conclure pour vous donner les résultats de la deuxième journée de la Ligue des Champions hier soir. Victoire du PSG face à Manchester City, 4-2. Victoire aussi du Real Madrid face à l'AS Rome, 4-3.

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1: Il est 17h.
2: Bonjour, bienvenue et merci d'écouter Radio Lodève. Il est pile à 17h tout de suite, le flash local présenté par Damien Saintès. Bonjour Damien.
3: Bonjour Cédric, bonjour à toutes et bonjour à tous. Ce mardi 13 octobre, les membres du jury et les dirigeants des très petites entreprises en lice se sont réunis à la CCI Hérault à l'occasion de la remise départementale de la 24e édition de ce prix de la TPE. Et donc, aucune entreprise du territoire n'a été primée lors de cette remise. Et à présent, la grande finale régionale se tiendra quant à elle le 24 novembre prochain à Saint-Jean-de-Védas. Mûrier platane infesté par le longicorne tigre. Les modalités de dépôt en déchetterie évoluent au 1er novembre. Le syndicat Centre-Hérault rappelle les règles applicables au transport et au dépôt en déchetterie des mûriers platane infestés par le longicorne tigre. Le respect des dates de dépôt est essentiel pour contribuer à limiter la propagation de cet insecte ravageur. Le longicorne tigre est un insecte ravageur qui s'attaque notamment aux mûriers platane. L'arrêté préfectoral du 10 septembre dernier, applicable en Occitanie, encadre la lutte contre cet insecte et fixe des règles strictes concernant la gestion, l'abattage, le transport.

0: acceptés dans les déchetteries du syndicat Centre-Hérault. Une collecte de sang la semaine prochaine à Bédarieux. Une collecte est organisée le mardi 20 octobre. Elle se déroulera l'après-midi à partir de 14h pour se conclure à 18h30 dans la salle Léo Ferré. Vous pouvez prendre rendez-vous en amont pour donner votre sang en vous rendant directement sur le site internet du don du sang. Un conseil municipal ce jeudi soir à Saint-Félix-de-Lodez. Les élus se réunissent à 19h dans la salle du château. Plusieurs points sont inscrits à l'ordre du jour, notamment la présentation du rapport sur le prix et la qualité du service d'eau et d'assainissement, ou encore la désignation d'un correspondant incendie et secours, ou bien la participation aux frais de scolarisation. Le samedi 24 octobre prochain, la communauté de communes Vallée de l'Hérault donne rendez-vous aux amateurs de ricochets au Pont du Diable à Agnan pour la deuxième édition des Ricochets du Diable, une journée ludique et sportive entre défis intergénérationnels et compétitions élites dans un cadre naturel expérimental. Après une première édition qui a réuni près d'une centaine de participants, les Ricochets du Diable reviennent pour une deuxième édition, placée cette fois sous le signe du jeu, de la convivialité, du dépassement de soi. Débutants, amateurs ou spécialistes, chacun pourra venir tenter sa chance et viser le titre de champion des Ricochets du Diable. Les inscriptions sont d'ores et déjà ouvertes directement auprès de la billetterie de l'Office de Tourisme Saint-Guillaume-le-Désert, Vallée de l'Hérault. Le prix des lecteurs du lot des Voyers-Larzac revient cette fin d'année. Comme chaque année, le réseau des bibliothèques et la médiathèque Confluence de l'Audève lancent leur prix des lecteurs du lot des Voyers-Larzac en partenariat avec le département de l'Hérault. Le thème pour cette année 2026-2027 sera donc fixé en réunion de secteur le jeudi 5 novembre prochain. En attendant, les lecteurs ont jusqu'à la fin du mois, jusqu'au 30 octobre, pour voter dans leur médiathèque ou en envoyant leur choix par mail. Une dizaine de livres sur le thème retenu seront ensuite mis à disposition des lecteurs qui devront élire leur livre préféré.
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2: Bonjour, bienvenue et merci d'écouter Radio Lodève. Très heureux de vous retrouver les amis en ce jeudi après-midi. Cédric pour vous accompagner jusqu'à 19h. Merci Damien, prochain rendez-vous avec l'info, ce sera tout à l'heure à partir de 17h30. Vous retrouverez le flash de Radio France Internationale et vous retrouverez tous vos rendez-vous tout au long de cet après-midi. N'oubliez pas, dans quelques minutes, le premier rendez-vous de l'après-midi, ce sera les petites annonces gratuites. À 17h45, nous partirons du côté des cinémas de la région voir les films à l'affiche de ce jeudi 15 octobre 2026. À 18h15, on ira aussi jeter un petit coup d'œil du côté du programme télé. Comme d'habitude, je vous donnerai des infos loisirs, des idées de sortie, des bons plans et puis de la musique avec Gims, Soleil et Passenger avec Let Her Go sur Radio Lodève. Bon après-midi à tous.

Merci d'écouter Radio Lodève. C'était Gims avec Soleil. À noter ces deux rendez-vous proposés par la médiathèque Confluence de Lodève. Tout d'abord, vous avez une conférence. C'est dans le cadre de la semaine de l'eau en Lodévois et l'Arzac. Rendez-vous ce jeudi 15 octobre, donc tout à l'heure, à partir de 18h à la médiathèque Confluence. Le thème de la conférence, c'est eau et urbanisme. La ville éponge, qui sera animée par Simon Tessou. Il est architecte urbaniste. Atelier de Rouget. L'eau de pluie, une ressource pour nos villes. C'est gratuit, mais sur réservation. Je vous donnerai le numéro de téléphone dans quelques secondes. Et le prochain rendez-vous, eh bien, c'est demain, vendredi 16 octobre, à 17h30. Rendez-vous au cinéma Luteva de Lodève, cette fois-ci pour un tournoi de jeux vidéo de Sonic Racing Crossword, et qui sera animé par Cathy Jolivet. Elle est médiathécaire. Prêt, feu, téléporté et que le meilleur gagne. Ça durera environ 2 heures. Il y a 32 places de disponibles. Alors là aussi, c'est sur réservation, c'est gratuit. Alors pour l'un de ces deux rendez-vous, contactez la médiathèque Confluence de Lodève au 04 11 95 04 80. Vous avez une conférence à la rencontre de la loutre d'Europe. L'association Vivre Valverdio et la LPO, la Ligue de protection des oiseaux de l'Hérault, vous proposent une découverte de la loutre, un petit animal sympathique qui revient sur notre territoire. Rendez-vous demain, vendredi 16 octobre, de 18h à 20h dans la salle polyvalente de Valquière, sur la commune de Lunas-les-Châteaux. La projection du documentaire La loutre en toute intimité sera suivie d'une conférence sur la vie des loutres animée par Camille Fressard de la LPO Hérault. Alors avant ou après l'animation, vous pourrez vous restaurer, boire un petit coup. Pour tout renseignement, contactez l'association Vivre Valverdio au 06 73 72 73 63. Vous avez un concert de l'ensemble Soli Nitorem, musique vocale du Moyen-Âge, mise en espace. Rendez-vous à l'église de Saint-Martin au Bousquet d'Orbe ce samedi 17 octobre à 17h30. Participation libre, sans réservation. Et vous avez un atelier de vannerie sauvage ce samedi 17 octobre à 14h. Rendez-vous au moulin de la Salès à Avène. Ce sera animé par Laurence du foyer rural d'Avène. Pour tout renseignement et inscription, contactez-la au 06 75 66 91 19. Et en cas de pluie, rendez-vous dans la salle polyvalente d'Avène. Nous, on continue juste avant de faire les petites annonces gratuites avec Amy McDonald sur Radio Lodève.

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1: Bienvenue et merci d'écouter Radio Lodève. Il est l'heure de faire les petites annonces gratuites et l'on commence avec tout d'abord à louer à Lodève, un local professionnel bien situé en centre-ville, 2 pièces, 27 mètres carrés, 2 vitrines, 380 euros de loyer, charges comprises. C'est au 06 33 91 38 33. À vendre une gazinière en parfait état pour 100 euros, téléphone 06 52 31 01 27. À vendre un frigo congélateur style américain avec un distributeur d'eau de la marque Valberg, garanti jusqu'à octobre 2027. Encore dans son emballage, facture à l'appui, visible à Lodève, le prix 500 euros, c'est au 06 52 47 55 02. À vendre un piano électrique de la marque Roland RP 101 avec deux jacks et deux pédales incorporées, le prix 400 euros, téléphone 07 71 74 13 53. Une personne de 78 ans recherche à louer un appartement au premier étage ou un rez-de-chaussée sur les secteurs de Lodève, Bédarieux, Poulain, Plaisenas, Gignac, Clermont-Lérault, prix maxi 600 euros, c'est au 06 19 48 49 26. À vendre 6 chaises de salle à manger en chêne pour 150 euros et un ventilateur à pied à 15 euros, c'est au 06 26 16 01 33. On recherche et achète des poupées Chouki en bon état de la marque GG des années 60 à 70, téléphone 06 14 54 80 04. À vendre une moto Kawasaki Versys 1000 cm3, contrôle technique OK, 19 000 km avec pneus neufs et poignée chauffante, le prix 7 500 euros, c'est au 06 80 32 19 28. À vendre un vélo pliable pour femme à 60 euros, c'est au 06 62 66 90 44. Et enfin, pour terminer, à vendre une bâche de piscine d'hiver 8,60 m par 4,55 m pour 250 euros, une horloge ancienne en bois 200 euros, un évier de cuisine en résine 50 euros et un radiateur à bain d'huile 30 euros, c'est au 06 26 16 01 33. C'est terminé pour les petites annonces.
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1: De retour sur Radio Lodève, c'était les petites annonces gratuites. Alors si vous n'avez pas eu le temps de noter un numéro de téléphone ou si vous aussi vous souhaitez faire passer une ou plusieurs petites annonces sur l'antenne de Radio Lodève, c'est très simple, il vous suffit alors soit de nous contacter au standard de la radio au 04 67 44 27 34 ou alors vous nous envoyez un petit mail à Radio Lodève à tout attaché @orange.fr. Je le rappelle, c'est gratuit. Juste avant les réclames, on s'écoute Scatman sur Radio Lodève.
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0: Dev, il est pile 17h30. Tout de suite, on retrouve le flash de Radio France International.
1: RFI vous informe. Bonjour Candice Mazotomazic.
2: Bonjour Juan, bonjour à toutes et à tous. Quelles dépenses, pour quelles priorités et avec quel argent? Voilà quelques-unes des questions qui vont occuper les esprits des dirigeants de l'Union européenne à partir d'aujourd'hui. Les 27 États membres réunis à Bruxelles pour deux jours de discussion autour du prochain budget de l'UE de 2028 à 2034. Un sommet décisif dans un contexte économique fragile où il sera question du conflit en Ukraine évidemment, mais aussi de compétitivité et d'immigration. Thématique hautement sensible en Espagne en ce moment. Le pays reste confronté à la crise migratoire liée à Ceuta, ce territoire de Madrid situé dans le nord du Maroc. Mais alors que le roi Felipe VI vient d'y achever sa visite, le chef du gouvernement, Pedro Sanchez, lui, n'est pas du tout prêt à suivre le Conseil européen qui réclame d'en finir avec la présence de migrants dans cette enclave. Les détails depuis Madrid avec François Musso.
3: Le leader espagnol est en fâcheuse posture sur la question de Ceuta. Depuis Bruxelles, on lui demande de mettre fin à la présence de milliers de migrants. Pour l'Union européenne, cette frontière terrestre avec l'Afrique est devenue un lieu de passage inacceptable et elle cherche un accord avec le Maroc dans le but de favoriser leur expulsion. Or, cela n'arrange pas du tout le chef du gouvernement espagnol. Depuis l'entrée massive de 80 000 migrants fin juillet, celui-ci ménage son voisin marocain alors que le royaume alaouite est accusé par l'opposition d'avoir organisé ou du moins favorisé ce qu'elle qualifie d'invasion. Les forces de l'ordre espagnoles encouragent un retour aux frontières de certains migrants, mais au compte-gouttes. Or, ce n'est pas la priorité de Pedro Sanchez, qui vient d'annoncer des élections législatives anticipées pour fin novembre et qui a intérêt à centrer sa campagne sur le drame du logement, une des grandes préoccupations des Espagnols et qui provoque ces jours-ci des manifestations importantes dans tout le pays. De l'autre côté de l'échiquier, la droite et l'extrême droite axent leurs revendications précisément sur la question sécuritaire et migratoire à Ceuta. François Musso, Madrid RFI.
2: Le dossier immigration qui est donc débattu à partir d'aujourd'hui à Bruxelles, tout comme celui de l'aide à l'Ukraine. Le président Volodymyr Zelensky rejoindra ses homologues lui demain dans la capitale belge alors que les frappes russes sur son pays se font de plus en plus intenses. Les autorités locales annoncent 5 personnes tuées en tout la nuit dernière dans des attaques qui ont visé le centre et l'est du territoire. Ce matin, Kiev dit vouloir reprendre son offensive contre les raffineries russes face au non-respect par Moscou de la trêve énergétique voulue par Donald Trump. Et puis le Kremlin assure qu'une frappe ukrainienne a visé l'un de ses sites pétroliers situés au sud-est de sa capitale. Dans le reste de l'actualité internationale, cette mobilisation d'ampleur en Colombie, ils étaient des dizaines de milliers à descendre dans les rues du pays hier pour protester contre les politiques d'extrême droite du gouvernement. Première journée de fronde contre Abelardo de la Estrella arrivé au pouvoir il y a à peine 2 mois. Aux États-Unis, moins de 3 semaines maintenant avant les élections de mi-mandat, un scrutin qui s'annonce particulièrement difficile pour le camp républicain. Alors pour limiter les dégâts, Donald Trump, le président, multiplie les grandes annonces visant à séduire les électeurs. Entre promesses d'argent et pardon présidentiel, le chef d'État américain est prêt à tout. RFI à New York avec Lubna Anaki.
4: Au plus bas dans les sondages, Donald Trump le sait, garder le contrôle de la Chambre des représentants et du Sénat semble plus que compromis. Le scrutin du 3 novembre approche, alors le président américain est passé à la vitesse supérieure. Cette semaine, il enchaîne les meetings pour apporter son soutien aux candidats de son parti, Ohio, Arizona, Montana ou encore Géorgie. Et devant ses partisans, tout est bon pour mobiliser. Dans l'Alaska mardi, Donald Trump a surpris en annonçant des grâces présidentielles accordées à 3 garages condamné pour violation des lois anti-pollution.
5: Ils veulent les envoyer en prison 10 ans pour avoir réparé un moteur. C'est dingue. Moi, je leur accorde un pardon inconditionnel, avec effet immédiat.
4: Ces dernières semaines, le président a multiplié les promesses de ce genre visant à séduire les électeurs et à les pousser à voter pour son parti. Il a notamment promis d'offrir des chèques de 5 000 $ à tout adulte américain si les républicains parviennent à conserver le contrôle des deux chambres. Il a même baptisé cela la dividende Trump. Dans le camp démocrate, beaucoup d'élus dénoncent ces promesses comme de la corruption électorale. Cela prouve en tout cas une nouvelle fois que Donald Trump est prêt à tout pour gagner. Lubna Anaki, New York, RFI.
2: Et un mot de football en bref avant de conclure pour vous donner les résultats de la deuxième journée de la Ligue des Champions hier soir. Victoire du PSG face à Manchester City, 4-2. Victoire aussi du Real Madrid face à l'AS Rome, 4-3.
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0: De retour sur Radio Dev, c'était le flash de Radio France International. Prochain rendez-vous avec l'information, ce sera tout à l'heure à partir de 18h. Vous retrouverez le flash local. Nous continuons avec la musique et Marina Kaye avec Homeless sur Radio Dev.

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Merci d'écouter Radio Lodev, c'était Indochine. Allez, on part du côté des cinémas de la région, voir les films à l'affiche de ce jeudi 15 octobre. On part tout d'abord du côté des cinémas Luteva de Lodev, qui vous propose la projection du film documentaire Cultiver la pluie, suivi d'une rencontre à 21h ce soir. Digger avec Tom Cruise à 20h30 en VO, sous-titré Ni vu ni connu. Tout à l'heure à 18h, et Garance, là aussi, à 18h, direction le cinéma Alain René de Clermont-Léraud, qui lui vous propose Le Mépris à 21h ce soir et Les Roches Rouges à 19h, et direction Bédarieux avec le cinéma Jean-Claude Carrière de Bédarieux, qui vous propose ce jeudi Heart of the Beast avec Brad Pitt en VO, sous-titré à 21h ce soir, La Pointe Courte en entrée libre à 18h, Les Misérables, l'adaptation au cinéma de Victor Hugo, le célèbre roman de Victor Hugo avec Vincent Lindon à 20h ce soir, Street Fighter à 18h30 et 21h, voilà ce que vous attendez du côté des cinémas de la région. Donc, on continue avec Big Floyd, Olive, Picasso et Pink avec Try sur Radio Lodève.

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Merci d'écouter Radio Lodev. Tout au long de l'année, vous avez des visites guidées et commentées du château fort de Diot, édifié entre le 12e et 17e siècle. La visite est accompagnée par le propriétaire des lieux. De plus, elle est guidée par un parcours sonore qui diffuse des éléments historiques et architecturaux du monument lors du passage dans 6 stations. Il faut prévoir environ une heure. Renseignements et réservations au 07 84 32 90 30. Vous avez des visites guidées et commentées du four à chaud de la Tour sur Orbe. Des visites individuelles en groupe ou en famille, uniques en Occitanie. Venez découvrir cette usine de production de chaux du 19e siècle, récemment restaurée, protégée au titre des monuments historiques. Pour tout renseignement là aussi et les inscriptions, le 06 30 55 83 14. Et vous avez des visites guidées et commentées du village médiéval de Boussag sur la commune de la Tour-sur-Orbe tout au long de l'année. Pour tout renseignement là et les inscriptions, il vous faut contacter le 06 21 71 65 53.

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1: Il est 18h.
2: Bonsoir à tous, bienvenue et merci d'écouter Radio Lodève. Il est pile à 18h tout de suite, le flash local présenté par Damien Sentès. Bonsoir Damien.
3: Bonjour Cédric, bonjour à toutes et bonjour à tous. Ce mardi 13 octobre, les membres du jury et les dirigeants des très petites entreprises en lice se sont réunis à la CCI Hérault à l'occasion de la remise départementale de la 24e édition de ce prix de la TPE. Et donc, aucune entreprise du territoire n'a été primée lors de cette remise. Et à présent, la grande finale régionale se tiendra quant à elle le 24 novembre prochain à Saint-Jean-de-Védas. Mûrier platane infesté par le longicorne tigre. Les modalités de dépôt en déchetterie évoluent au 1er novembre. Le syndicat Centre-Hérault rappelle les règles applicables au transport et au dépôt en déchetterie des mûriers platane infestés par le longicorne tigre. Le respect des dates de dépôt est essentiel pour contribuer à limiter la propagation de cet insecte ravageur. Le longicorne tigre est un insecte ravageur qui s'attaque notamment aux mûriers platane. L'arrêté préfectoral du 10 septembre dernier applicable en Occitanie encadre la lutte contre cet insecte et fixe des règles strictes concernant la gestion, l'abattage, le transport et l'élimination des arbres infestés afin de limiter sa dissémination. Les transports des bois issus de mûriers platanes infestés donc interdits jusqu'au 31 octobre. En conséquence, aucun dépôt de ces bois n'est autorisé dans les déchetteries du syndicat Centre-Hérault durant cette période. Dès le 1er novembre prochain, le transport et le dépôt des bois issus de mûriers platanes infestés seront autorisés dans les déchetteries du syndicat Centre-Hérault. Les personnes concernés par l'abattage d'un arbre infesté sont donc invités à attendre cette date pour acheminer le bois en déchetterie conformément aux dispositions visant à limiter la propagation du ravageur. Cette restriction concerne uniquement les bois issus de mûriers platanes infestés. Les autres déchets végétaux provenant de l'entretien des jardins et des espaces verts continuent d'être accessibles.

0: mois prochain, la communauté de communes Vallée de l'Hérault donne rendez-vous aux amateurs de ricochets au Pont du Diable à Agnan pour la deuxième édition des Ricochets du Diable, une journée ludique et sportive entre défis intergénérationnels et compétitions élites dans un cadre naturel expérimental. Après une première édition qui a réuni près d'une centaine de participants, les Ricochets du Diable reviennent pour une deuxième édition, placée cette fois sous le signe du jeu, de la convivialité, du dépassement de soi. Débutant, amateur ou spécialiste, chacun pourra venir tenter sa chance et viser le titre de champion des Ricochets du Diable. Les inscriptions sont d'ores et déjà ouvertes directement auprès de la billetterie de l'Office de Tourisme Saint-Guillaume-le-Désert, Vallée de l'Hérault. Le prix des lecteurs du lot des Voyers-Larzac revient cette fin d'année, comme chaque année. Le réseau des bibliothèques et la médiathèque Confluence de l'Audève lancent leur prix des lecteurs du lot des Voyers-Larzac en partenariat avec le département de l'Hérault. Le thème pour cette année 2026-2027 sera donc fixé en réunion de secteur le jeudi 5 novembre prochain. En attendant, les lecteurs ont jusqu'à la fin du mois, jusqu'au 30 octobre, pour voter dans leur médiathèque ou en envoyant leur choix par mail. Une dizaine de livres sur le thème retenu seront ensuite mis à disposition des lecteurs qui devront élire leur livre préféré.
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2: De retour sur Radio Lodev et merci Damien. Prochain rendez-vous avec l'information, ce sera tout à l'heure à partir de 18h30. Vous retrouverez le flash de Radio France Internationale. Allez, nous on poursuit tranquillement dans cette dernière ligne droite pour arriver jusqu'à 19h, toujours en musique avec Adèle Castillon, qui était avec toi, et le tout nouveau Taylor Swift sur Radio Lodev. Excellent début de soirée à tous.

Merci d'écouter Radio Lodève. À noter ces quelques rendez-vous. Tout d'abord dans le cadre de Vignoble en Seine. Rendez-vous ce samedi 17 octobre à Lunas les Châteaux. Le Champ de la Vigne dans la salle de la Prade à Lunas. Atelier à 11h et à 16h30. Et si la vigne vous faisait entendre sa voix, grâce à des capteurs bioélectriques, écoutez la musique produite en temps réel par les cèpes vivants tout en dégustant la cuvée issue de cette même parcelle. Une expérience sensorielle unique mêlant nature, émotion et dégustation où chaque mélodie révèle l'âme du vignoble. Dégustation des cuvées participatives de Notre-Dame de Nice. Pour tout renseignement et réservation auprès du 06 10 37 11 44. Vous avez pendant les vacances d'automne du 17 au 30 octobre le musée de l'Odève qui vous propose quelques rendez-vous secrets de fossiles, ateliers, escape game, films. Alors pour tout renseignement, n'hésitez pas à vous rapprocher du musée de l'Odève au 04 67 88 86 10 ou alors aller sur le site internet www.museedelodève.fr. Et vous avez la journée Halloween à Lamalou-les-Bains ce samedi 17 octobre de 9h à 18h. Préparez-vous à vivre une journée ensorcelante en famille au parc du casino de Lamalou-les-Bains toute la journée de 9h à 18h avec un marché de créateurs. Venez découvrir créateurs, exposants et curiosités dans une ambiance magique et mystérieuse. Une belle occasion de flâner, de dénicher des créations originales et de rencontrer des artisans. Il y aura des animations avec l'association des parents d'élèves de l'école de Lamalou-les-Bains, défilé d'Halloween, des ballons, des musiciens et plein d'autres surprises dans une ambiance fantastique. Renseignements au 04 67 95 63 07. 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
1: Merci d'écouter Radio Lodev, c'était Estelle. Allez, on va regarder le programme télé de ce jeudi 15 octobre. On commence avec TF1 et la série Intraçable à 21h10 sur France 2. Envoyé spécial présenté par Élise Lucet sur France 3, Meurtre à Cayenne sur France 4, The Host. Sur France 5, un documentaire, Le Grand Puzzle de Pompéi. Sur M6, un nouveau rendez-vous, c'est Alerte à l'hôtel, 30 jours pour tout relancer à 21h10. Sur Arte, Portobello. Sur Canal+, il y a du football, c'est l'Europa League, deuxième journée à 21h. Olympique de Marseille contre l'Olympique. Sur LCP, Justice en France. Sur W9, il n'y a que la vérité qui compte, présenté par Bataille et Fontaine. Sur TMC, Twilight, chapitre 3, Hésitation, à 21h25. Sur TFX, Tattoo Cover, Sauveur de Tatouage. Sur Gulli, Nuit d'Ivresse, avec Thierry Lhermitte, Josiane Balasco. Sur C-Star, Au cœur de l'enquête. Sur TF1, série film, New York, section criminelle. Sur l'équipe, Des mineurs, avec Jérémy Régnier. Sur Sister, The Rookie, le flic de Los Angeles. Sur RMC Story, Guerre des voisins, ma vie est un enfer. Et sur RMC Découverte, Apocalypse, le jour où la guerre nucléaire va débuter. Voilà ce que vous attend ce soir du côté de la télé. Nous continuons avec Ed Sheeran et Martin Garrix avec We Pick It sur Radio Lodève.

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0: Merci d'écouter Radio Le Dev, il est pile 18h30. Tout de suite, on retrouve le flash de Radio France International.
1: RFI vous informe. Bonjour Candice Mazzotomasic.
2: Bonjour Juan, bonjour à toutes et à tous. Quelles dépenses, pour quelles priorités et avec quel argent? Voilà quelques-unes des questions qui vont occuper les esprits des dirigeants de l'Union européenne à partir d'aujourd'hui. Les 27 États membres réunis à Bruxelles pour deux jours de discussion autour du prochain budget de l'UE de 2028 à 2034. Un sommet décisif dans un contexte économique fragile où il sera question du conflit en Ukraine évidemment, mais aussi de compétitivité et d'immigration. Thématique hautement sensible en Espagne en ce moment. Le pays reste confronté à la crise migratoire liée à Ceuta, ce territoire de Madrid situé dans le nord du Maroc. Mais alors que le roi Felipe VI vient d'y achever sa visite, le chef du gouvernement, Pedro Sanchez, lui, n'est pas du tout prêt à suivre le Conseil européen qui réclame d'en finir avec la présence de migrants dans cette enclave. Les détails depuis Madrid avec François Musso.
3: Le leader espagnol est en fâcheuse posture sur la question de Ceuta. Depuis Bruxelles, on lui demande de mettre fin à la présence de milliers de migrants. Pour l'Union européenne, cette frontière terrestre avec l'Afrique est devenue un lieu de passage inacceptable et elle cherche un accord avec le Maroc dans le but de favoriser leur expulsion. Or, cela n'arrange pas du tout le chef du gouvernement espagnol. Depuis l'entrée massive de 80 000 migrants fin juillet, celui-ci ménage son voisin marocain alors que le royaume alaouite est accusé par l'opposition d'avoir organisé ou du moins favorisé ce qu'elle qualifie d'invasion. Les forces de l'ordre espagnoles encouragent un retour aux frontières de certains migrants, mais au compte-gouttes. Or, ce n'est pas la priorité de Pedro Sanchez, qui vient d'annoncer des élections législatives anticipées pour fin novembre et qui a intérêt à centrer sa campagne sur le drame du logement, une des grandes préoccupations des Espagnols et qui provoque ces jours-ci des manifestations importantes dans tout le pays. De l'autre côté de l'échiquier, la droite et l'extrême droite axent leurs revendications précisément sur la question sécuritaire et migratoire à Ceuta. François Musso, Madrid RFI.
2: Le dossier immigration qui est donc débattu à partir d'aujourd'hui à Bruxelles, tout comme celui de l'aide à l'Ukraine. Le président Volodymyr Zelensky rejoindra ses homologues, lui, demain dans la capitale belge, alors que les frappes russes sur son pays se font de plus en plus intenses. Les autorités locales annoncent 5 personnes tuées en tout la nuit dernière dans des attaques qui ont visé le centre et l'est du territoire. Ce matin, Kiev dit vouloir reprendre son offensive contre les raffineries russes face au non-respect par Moscou de la trêve énergétique voulue par Donald Trump. Et puis le Kremlin assure qu'une frappe ukrainienne a visé l'un de ses sites pétroliers situés au sud-est de sa capitale. Dans le reste de l'actualité internationale, cette mobilisation d'ampleur en Colombie, ils étaient des dizaines de milliers à descendre dans les rues du pays hier pour protester contre les politiques d'extrême droite du gouvernement. Première journée de fronde contre Abelardo de la Estrella arrivé au pouvoir il y a à peine 2 mois. Aux États-Unis, moins de 3 semaines maintenant avant les élections de mi-mandat, un scrutin qui s'annonce particulièrement difficile pour le camp républicain. Alors pour limiter les dégâts, Donald Trump, le président, multiplie les grandes annonces visant à séduire les électeurs. Entre promesses d'argent et pardon présidentiel, le chef d'État américain est prêt à tout. RFI à New York avec Lubna Anaki.
4: Au plus bas dans les sondages, Donald Trump le sait, garder le contrôle de la Chambre des représentants et du Sénat semble plus que compromis. Le scrutin du 3 novembre approche, alors le président américain est passé à la vitesse supérieure. Cette semaine, il enchaîne les meetings pour apporter son soutien aux candidats de son parti, Ohio, Arizona, Montana ou encore Géorgie. Et devant ses partisans, tout est bon pour mobiliser. Dans l'Alaska mardi, Donald Trump a surpris en annonçant des grâces présidentielles accordées à 3 garagistes condamné pour violation des lois anti-pollution.
5: Ils veulent les envoyer en prison 10 ans pour avoir réparé un moteur. C'est dingue. Moi, je leur accorde un pardon inconditionnel, avec effet immédiat.
4: Ces dernières semaines, le président a multiplié les promesses de ce genre visant à séduire les électeurs et à les pousser à voter pour son parti. Il a notamment promis d'offrir des chèques de 5 000 $ à tout adulte américain si les républicains parviennent à conserver le contrôle des deux chambres. Il a même baptisé cela la dividende Trump. Dans le camp démocrate, beaucoup d'élus dénoncent ces promesses comme de la corruption électorale. Cela prouve en tout cas une nouvelle fois que Donald Trump est prêt à tout pour gagner. Lubna Anaki, depuis New York, RFI.
2: Et un mot de football en bref avant de conclure pour vous donner les résultats de la deuxième journée de la Ligue des Champions. Hier soir, victoire du PSG face à Manchester City, 4-2. Victoire aussi du Real Madrid face à l'AS Rome, 4-3.
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0: De retour sur Radio Dev, c'était le flash de Radio France International. Allez, on poursuit en musique juste avant les réclames avec Manon Lisa, le petit pêcheur, et Clan sur Radio Dev.

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Merci d'écouter Radio Lodève. Vous avez dans le cadre de Vignoble en Seine ce samedi 17 octobre à Aulargue, Accord d'automne, Marron d'Aulargue et Vin de Faugère. Rendez-vous à l'espace gare d'Aulargue de 9h à midi. Découvrez Aulargue, l'un des plus beaux villages de France, lors d'une balade guidée entre patrimoine médiéval et châtaignerie avec Benjamin de l'association Bon Pied Bon Oeil. Terminez cette escapade gourmande par une dégustation de marron gris accompagné de vin en biodynamie. Renseignements et réservations au 06 44 94 22 31. La commune du Puech organise la 6e édition de la Foire des Vendanges ce samedi 17 octobre à partir de 10h du matin au Puech. Toute la journée avec artisans et producteurs locaux, restauration et buvette sur place, promenade à poney, jeux en bois, brocante d'automne dans les rues du village, apéritif offert par la municipalité à partir de 18h30. Et dans la continuité de cette journée, le comité des fêtes organise un repas. Pour tout renseignement, le 04 67 44 09 13. Et vous avez la fête de la châtaigne à la Billière ce dimanche 18 octobre à partir de 12h avec un repas et animation organisé par l'association Sauvegarde du patrimoine de la commune de Tossac-la-Billière. Alors, renseignements et réservations pour le repas au 06 87 33 95 64.

Merci d'écouter Radio Dev. Va noter ces quelques rendez-vous. Tu vas voir du côté de la Tour sur Orbe ce samedi 17 octobre. Vous avez une soirée bal et repas dans le cadre d'Octobre Rose avec soirée dansante des années 80-90 et tubes d'aujourd'hui. Rendez-vous dans la salle polyvalente de la Tour sur Orbe pour tout renseignement le 07 86 99 82 01. On reste à la Tour sur Orbe avec le loto d'Octobre Rose le dimanche 18 octobre. Toujours à la salle des fêtes de la Tour sur Orbe à 16h avec de nombreux lots à gagner avec buvettes, pizza, crêpes sur place. Vous avez les amis du café de la Tour sur Orbe qui vous proposent un repas aligo saucisse ce dimanche 18 octobre, place de la mairie à la Tour sur Orbe. Renseignements et réservations au 06 50 02 08 04. Vous avez le retour des puces à Paulhan ce dimanche 18 octobre, place de l'ancienne gare à Paulhan. Pour tout renseignement, le 06 11 43 93 94. Vous avez le salon du modélisme à Bédarieux, exposition vente de maquettes, toutes catégories, à l'espace Léo Ferré de Bédarieux. C'est ce week-end, samedi 17 et dimanche 18 octobre. C'est en entrée libre. Pour tout renseignement, le 06 29 61 61 13. Et vous avez la visite d'une ferme et repas paysans dans le cadre de Vivre en Grand Orbe ce samedi 17 octobre chez Agrosymbiose, ferme aquaponique du Grand Orbe à Pézennes-les-Mines, en partenariat avec le guide BAO, belles adresses occitanes. Vous êtes invité à un rendez-vous gourmand au cœur de la serre aquaponique. Venez découvrir la ferme et partager un repas original autour de la truite et des fleurs comestibles avec la visite de la ferme, découverte du savoir-faire, un repas paysan élaboré autour des productions locales. Pour tout renseignement et inscription, le 06 88 38 19 46.

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1: Il est 19h.
2: Bonjour à toutes et bonjour à tous. En attendant l'inauguration officielle dans les mois à venir du nouveau bâtiment qui a été livré pour pouvoir accueillir des cours de musique actuels au sein de l'école de musique de la vallée de l'Hérault, Jean-François Soto, le président de cette communauté de communes, a symboliquement remis aux professeurs de musique les clés de ce nouveau bâtiment qui accueille depuis plusieurs semaines donc ces cours de musique actuels. On écoute justement Jean-François Soto, président de cette communauté de communes Vallée de l'Hérault, qui a donc investi dans un nouveau bâtiment pour son école de musique. Jean-François Soto, alors l'école de musique intercommunale évolue, grandit, il fallait des lieux supplémentaires, des lieux ressources pour pouvoir justement permettre cette pratique de la musique. Voici chose faite avec un nouveau lieu qui ouvre sur le parking du Sonambule.
3: Oui, absolument, il y a une cohérence d'unité de lieu, hein, puisqu'on avait de la place sur l'espace public, à côté d'un lieu culturel puissant pour le tout le territoire Gignac, mais aussi la vallée de l'Hérault, voire le département de l'Hérault, le Sonambule, et donc on a intégré des studios d'enregistrement, des nouvelles salles pour l'école de musique intercommunale, et donc tout cela va contribuer au fait que nous allions rechercher le label de conservatoire à rayonnement intercommunal régional. Ce qui est quand même un très très bel diplôme, un très très beau diplôme, parce que en plus d'être un bel endroit, c'est aussi et facilement accessible. Pour ça que je disais bel et que j'ai hésité pour vous, mais globalement, en tous les cas, pour nous, la culture est ancrée dans notre territoire. C'est pour ça que j'ai rendu hommage à l'Harmonie de Gignac, à Gilles Granier et à Dominique Bougard, qui ont longtemps porté, avec d'autres, Monsieur Lair et Madame Lair aussi, et précédemment, et puis bien avant, il y a très très longtemps, Monsieur Pierre Montel ou bien d'autres, Monsieur Sarvel et autres, Monsieur Azema aussi. Et donc, tout cela fait que Gignac a toujours une culture de la musique. J'en oublie, bien sûr, mais en tous les cas, je m'en excuse, mais globalement, la volonté d'avoir ancré une harmonie qui a plus de 130 ans, qui a été créée au moment de la construction de la ZAD de Gignac,

0: tous les âges, toutes les bourses et toutes les populations accès à la culture. J'y rajouterai aussi un clin d'œil au théâtre populaire de la Vallée de l'Hérault. Bon, je pense qu'aujourd'hui, plus le réseau de la lecture publique, on a vraiment de très beaux outils.
1: Ici, ça a coûté combien la collectivité pour...
0: Ça avoisine les 400 000 euros, tout confondu, sans compter que le foncier est à la ville de Gignac, donc qu'il a mis à disposition. Mais là, on peut accéder, il y a un parking pour les familles, on est à côté des écoles, on est à côté des pôles sportifs, des salles et des gymnases. Bon, voilà, bref, il y a une cohérence. Et puis, franchement, il y a une volonté politique avec un grand P. Et je remercie tous les élus, David Cablat, Florence Quinonero, Philippe Lassalvi et Serge Falzon, qui m'accompagnent ce jour pour donner les clés à toute l'équipe pédagogique de l'école de musique intercommunale. On est très heureux. Puis après un week-end fourni avec le mécanophone, plus de 5000 personnes qui ont écouté ou vu ou aperçu, et peut-être bien d'autres, le mécanophone, faisant suite au festival Air de Famille, au festival de harpe d'Occitanie, la fameuse, et aussi le festival Hors Notes. Gignac est bien doté, sans compter tout ce qui est l'art théâtral et l'art de la culture. J'y rajouterai aussi les mots parleurs. Donc c'est vraiment un totem que nous portons au niveau culturel. Et pour toutes les associations, les structures, les musiciens amateurs, les musiciens plus professionnels, il y a eu aussi le lancement de la saison du Somnambule après le mécanophone. Donc je crois que avoir les joies et les sourires des familles, des enfants et de tous les spectateurs, je crois qu'on est dans le vrai.
2: C'était Jean-François Soto, président de la communauté de communes Vallée de l'Hérault. Et pour avoir de plus amples informations sur cette nouvelle structure qui va permettre donc de pouvoir donner des cours de musique actuels au sein de cette école de musique en plein cœur de Gignac, sur le parking du Somnambule, on écoute à présent Jean-Luc Hérault. Il est le directeur de cette école de musique.
3: Ce lieu, sur le parking du Somnambule, il va permettre quoi? Il va offrir quoi de plus à votre école de musique?
4: Alors déjà, on voit la ressemblance ou l'harmonie avec le Somnambule, on est dans les mêmes teintes, etc. En effet, c'est un lieu qui s'est d'abord dédié aux musiques actuelles amplifiées. Aujourd'hui, nous avons développé l'ouverture des musiques actuelles depuis 5 ans à l'école de musique. On accueille une quarantaine d'élèves dans ces pratiques-là. Mais en effet, la proximité des salles, mais aussi les esthétiques musicales qui sont offertes à l'école de musique, entre du piano, du violon, du violoncelle, c'est un peu délicat lorsqu'on a à côté des cours d'ensemble, notamment musique actuelle amplifiée. Bon, on a réussi à tempérer, à jouer solidairement avec toute l'équipe. Mais là, ça va vraiment lui faire du bien. En plus, ça va donner un petit peu de l'espace aux anciens locaux de l'école de musique intercommunale. Mais en effet, voilà, ces deux salles, plus la salle d'enregistrement, le studio d'enregistrement, seront dédiées vraiment aux élèves de l'école de musique, dans des cours individuels ou collectifs, mais aussi pour des groupes de l'école de musique. Et enfin, ce lieu sera aussi ouvert à des groupes qui souhaiteraient répéter en autonomie. Et là, c'est le Somnambule qui prendra le relais pour la mise à disposition, les conditions d'occupation, etc.
3: Bon, là, c'est que le début, mais à terme, justement, à proximité du Somnambule, il n'y a que quelques dizaines de mètres qui séparent. L'idée, c'est de créer des ponts, créer des liens encore plus forts.
4: Oui, bien sûr. Alors, déjà, le festival en ce moment, Air de Famille, on l'a coproduit, on le réalise ensemble. Il y a une belle programmation qui arrive encore dans une dizaine de jours, le vendredi 9 et le dimanche 11 octobre. N'hésitez pas à prendre vos places, car il en reste encore quelques-unes. Après, bien entendu, on travaille de plus en plus avec le Somnambule sur voilà, notre mission commune, c'est de partager la musique, c'est de partager la culture sur ce territoire. Et c'est normal qu'on soit ensemble. Après, la proximité, en effet, avec le Somnambule, elle était proche. Mais l'école de musique, on est à peine à une centaine de mètres de l'autre côté de la route. Et donc, tout ça va bien travailler en harmonie.

De retour sur Radio Dev, mais voilà, c'est terminé pour moi. N'oubliez pas, ce soir à 22h, l'émission Reggae Dreda Sound Station proposée et présentée par l'ami Lucas. À 19h30, le mag de Radio Dev. Et puis moi, il ne me reste plus qu'à vous souhaiter une excellente soirée, un très bon appétit. Je vous retrouve dès demain matin à partir de 7h. Et on se quitte avec la chronique 180 secondes, une chronique proposée et présentée par l'Assemblée régionale des radios.

0: à Richesse Mondiale. Alors, je m'appelle Naoko, alors je suis japonaise, je suis chercheuse dans le domaine occitan sur la sociolinguistique et j'enseigne normalement dans une petite université au Japon, j'enseigne le français, la sociolinguiste et l'occitan. J'ai commencé depuis 3 ans, à peu près depuis 2023, et chaque année, il y a 20 d'étudiants. Et en ce moment, je suis à Toulouse pour 1 an comme l'année sabbatique. Pourquoi Toulouse? Parce que j'ai choisi Toulouse, parce qu'ici, il y a beaucoup d'activités occitanes. Et moi, maintenant, en ce moment, je suis 4 niveaux de cours d'occitan de IEO 31, et un cours de chant polyphonie de Comme d'été, et quelques cours à l'université Jean Jaurès en occitan.
1: Ah ben c'est une année sabbatique, mais active. C'est
0: très chargé, parce qu'il y a trop de choses à faire, et presque chaque semaine, il y a quelque chose, les conférences, les balles, les canters, et de temps en temps, il me faut choisir lequel.
1: Ton passage à Toulouse, alors, il te plaît ?
0: Beaucoup. J'aimerais bien rester un peu plus, mais alors dans 6 mois, il faut que je rentre. Oh là là, je suis triste.
1: Bon, mais tu reviendras nous voir.
0: Bien sûr.
1: Sinon, tu es passée par d'autres villes d'Occitanie?
0: Oui, alors quand j'étais étudiante, j'étais à Montpellier pendant 2 ans, et ça me plaît beaucoup, bien sûr. Et j'étais à Béziers pendant 6 mois, et après, je fais beaucoup de tours de l'Occitanie un peu partout. Je suis allée souvent dans la Vallée d'Occitanie en Italie pour faire les enquêtes. Mais c'est vrai que moi, j'avais un peu rêvé. Je rêvais depuis longtemps d'habiter à Toulouse pour savoir un petit peu l'atmosphère, l'ambiance de Toulouse, la ville occitane.
1: Et l'ambiance toulousaine alors ?
0: Alors, Vertalière-Main, très très agréable, c'est très active. Et je suis un peu espantée de voir la quantité, la qualité d'activités.
1: Un dernier petit mot ?
0: Vivons la vie de Toulouse.

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2: Et si, pour découvrir le canal du Midi, on laissait la voiture au bord du chemin ? Depuis plus de 3 siècles, le canal du Midi traverse les paysages du sud de la France. Véritable prouesse technique du XVIIe siècle, il est inscrit au patrimoine mondial de l'UNESCO depuis 1996. En 2026, il célèbre ses 30 ans d'inscription. Mais comment faire vivre ce patrimoine exceptionnel tout en le préservant ? Et quelle place le vélo occupe-t-il aujourd'hui dans la découverte du canal du Midi et de ses territoires ? Reportage au fil de l'eau et à vélo à la découverte d'un patrimoine qui continue d'évoluer.
3: Mais bonjour, moi c'est Asia, je suis biterroise. Je connais bien le canal du Midi, alors autant à vélo, c'est très agréable, mais encore plus à pied, parce que c'est le Camino Romeo, c'est une partie du chemin de Compostelle. Donc j'ai pu le faire jusqu'à Carcassonne. Donc voilà, je peux dire que le canal du Midi offre une vue incroyable sur l'Hérault, avec chaque partie très unique, chaque port très particulier, chaque village magnifique. C'est une manière de découvrir l'Hérault d'une autre manière en fait, et avec des parties que vous découvrez sûrement pas en voiture. Donc je vous souhaite la bienvenue sur le canal.
2: Jean-Louis Gély, présentez-vous s'il vous plaît à nos auditeurs.
4: Oui, bonjour, je suis Jean-Louis Gély, je suis vice-président du conseil départemental de l'Hérault, délégué au tourisme.
2: Quand on parle du canal du Midi, de quoi parle-t-on réellement ? Est-ce simplement une voie d'eau ou est-ce un patrimoine beaucoup plus vaste ?
4: Le canal du Midi, c'est un patrimoine emblématique de notre région. C'est aussi un très fort, un puissant attractif touristique en particulier, auquel contribuent toutes les puissances publiques qui le bordent. L'État, avec comme gestionnaire Voies navigables de France, les 4 départements concernés, 3 concernés par le linéaire, l'Haute-Garonne, l'Aude et l'Hérault, le Tarn, puisque c'est du Tarn que provient l'eau qui alimente le canal du Midi, et puis les intercommunalités et les 89 ou 90 communes qui le bordent. Donc c'est un élément qui est structurant d'une offre touristique plurielle, qui permet, au sens propre comme figuré, d'irriguer le territoire en termes de flux, en termes de parcours, au service de l'économie touristique et de l'économie en général de ces territoires.
2: Quels sont les éléments qui font aujourd'hui sa valeur patrimoniale ?
4: La valeur patrimoniale du canal du Midi, c'est la structure, c'est l'équipement lui-même, je dirais. Mais c'est aussi tous les éléments paysagers, monumentaux, économiques, agricoles, viticoles et plus encore, qui le bordent et qui peuvent de la sorte accueillir la visite de touristes, aussi du public de proximité, grâce à l'itinérance dans laquelle consiste le parcours du canal du Midi, en particulier par bateau sur le canal lui-même, et puis aussi par d'autres moyens de mobilité douce en matière cyclable, pédestre en particulier, le long de ces chemins de halage qui constituent une voie verte de près de 240 km depuis l'Haute-Garonne jusqu'à l'étang de Thau.
2: Monsieur Vidal, bonjour.
5: Bonjour.
2: Présentez-vous à nos auditeurs.
5: Alors, je suis maire de Cazouls-lès-Béziers et je suis aussi vice-président au département et j'ai en charge l'aménagement du territoire. Or, c'est surtout les routes, mais c'est aussi tout ce qui est voies cyclables, voies vertes et notamment la voie du canal du Midi.
2: Monsieur Vidal, aujourd'hui, le vélo prend une place de plus en plus importante autour du canal du Midi. Qu'est-ce que le vélo permet de découvrir que l'on ne voit pas forcément lorsqu'on traverse le territoire en voiture ?
5: Alors le vélo, d'abord, ça permet de prendre le temps. D'abord. Parce que on vit dans un monde de plus en plus pressé. Et le vélo nous permet de prendre le temps. Le vélo est familial. L'avantage du canal du Midi, comme les voies vertes départementales que nous avons réalisées, c'est qu'on peut faire du vélo en famille sans risque. On n'a pas les voitures qui nous passent au bord. Le vélo sur le canal du Midi, c'est familial. C'est aussi un autre moyen de faire du tourisme itinérant. Moi, je vois pas mal de couples, hein, des fois avec des enfants, mais c'est surtout des couples, hein, avec des sacoches sur les vélos, avec des sacs à dos, et qui font de l'itinérance. Ils partent de Toulouse, hein, ils vont jusqu'à Sète, hein, ou à Agde, hein, et ils réservent des chambres d'hôtes, parce que on a développé aussi tout un réseau de chambres d'hôtes, de restaurants, de gîtes, de tout le long du canal du Midi. Et donc c'est un tourisme vert, ludique, sportif, parce qu'il y en a qui font quand même 50, 60, 80 bornes de vélo dans la journée, et puis un monde de découvertes tranquille et paisible. Oui.
2: Et qu'est-ce que vous aimeriez que le cycliste remarque en parcourant le canal du Midi ?
5: Ce qu'il va découvrir, c'est l'œuvre magistrale de Pierre-Paul Riquet, c'est-à-dire que d'arriver à sillonner ce fabuleux territoire en étant sur un niveau égal. Mais par exemple, moi je vois que quand vous êtes entre Capestan et la Croisade, par la route il y a quelques kilomètres, mais par le canal, pour éviter les descentes et montées, on doit faire des allers-retours. En fait, il y a toute une architecture à voir. Il y a des ponts, il y a des choses magnifiques, des sauts de rivière. Il y a le tunnel du Malpas qui est une œuvre magistrale. Et puis s'ils lèvent la tête un peu, ils verront l'étang de Montadi Colombier. Il y a tout à voir, il y a tout à découvrir.
2: Où en est aujourd'hui le développement des itinéraires cyclables le long du canal du Midi dans l'Hérault ?
5: Mais on a bien travaillé avec VNF, puisqu'on a mis en place cet itinéraire, notamment qui rentre maintenant dans l'Eurovélo. Il y a eu des réaménagements de berges, parce qu'il y avait des berges qui étaient vraiment dégradées. Nous, on a mis aussi en place des stations vélo, avec plein de petits équipements. Mais pour moi, ce qu'il faut améliorer de façon conjointe avec tous les partenaires, c'est cette communication, développer aussi l'offre de chambres d'hôtes, de gîtes, parce qu'il y a beaucoup de demandes, je sais, et qui ne sont pas toutes satisfaites. Il y a une réelle demande là-dessus. Et puis, l'offre touristique le long du canal, c'est pas que le canal. C'est-à-dire que quand on arrive à Béziers, quand on arrive à Colombier, je parle des communes du territoire, quand on passe à Poy, à Capestan, il y a des choses magnifiques à découvrir. Il faut sortir du canal aussi. Il faut découvrir les villes. Le canal du Midi permet une itinérance, elle est belle, mais on peut aussi sortir des abords du canal.
2: En 1996, le canal du Midi est inscrit au patrimoine mondial de l'UNESCO. Pourquoi cette reconnaissance est-elle importante aujourd'hui ?
4: Le label UNESCO est une reconnaissance d'excellence qui affecte une pluralité de facteurs. D'abord, c'est une reconnaissance, je dirais, de la fonction initiale du canal du Midi, telle que l'a voulu Paul Riquet. C'est la reconnaissance d'un dispositif particulier au sein d'un territoire. Et puis, c'est la reconnaissance d'une attractivité au sens qualitatif du terme, c'est-à-dire que c'est un élément qui permet d'apprécier, de valoriser l'ensemble des éléments qui y concourent, qui l'entourent, ce qu'on appelle un écosystème, et qui permet de la sorte de rendre plus ambitieuse sa gestion, son ouverture sur le public, et aussi sa connaissance, sa communication auprès de ses publics pour pouvoir le découvrir, le visiter. C'est une porte d'entrée sur nos territoires, une porte d'entrée prestigieuse sur nos territoires. C'est un récit, hein, c'est un récit qui permet de peupler les parcours et les expériences touristiques de ceux qui viennent le visiter.
2: Monsieur Gély, préserver un ouvrage vieux de plus de 3 siècles représente forcément un défi. Quelles sont aujourd'hui les principales menaces qui pèsent sur le canal du Midi ?
4: Je pense qu'il y a des menaces qui sont des déclinaisons de menaces générales telles qu'on les connaît aujourd'hui dans l'ensemble des activités, en particulier dans les activités touristiques, particulièrement au sud, liées pour beaucoup au dérèglement climatique. C'est d'abord des problèmes liés en haute saison, je dis bien en haute saison, à la chaleur tout simplement. Les expériences touristiques sont un peu plus compliquées en extérieur en plein été à cause des problèmes de température. Après, c'est la question de la ressource en eau également. C'est quelque chose qui est important s'agissant de la navigabilité. Voilà, mais je pense aussi qu'il faut réfléchir par rapport à cet équipement, comme par rapport à toutes les issues touristiques de nos territoires, à un étalement de la fréquentation en termes de saison, c'est-à-dire travailler davantage sur les ailes de saison, sur l'intersaison, au-delà de la haute saison elle-même, ce qui se fait déjà, mais qui doit dans l'ensemble nous permettre d'assurer une activité touristique tout au long de l'année. C'est le fameux tourisme quatre saisons, vis-à-vis de clientèle extérieure, étrangère notamment, mais aussi vis-à-vis des clientèles de proximité. Vous savez que chaque local est un touriste qui parfois s'ignore, mais qui a tout à fait l'utilité de découvrir des espaces qui, pour être proches de chez lui, ne sont pas forcément très bien connus par lui.
2: Qui sont aujourd'hui les personnes qui viennent découvrir ce canal du Midi à vélo ?
5: J'ai trouvé des étrangers, des gens qui venaient de Hollande, de Belgique, parce qu'il y a des pays chez qui le vélo est une pratique courante. Et donc c'est des gens qui cherchent, y compris pendant leurs vacances, à continuer ce loisir du vélo. Mais après, on rencontre des gens qui prennent un week-end, on rencontre des gens qui prennent une journée, qui vont faire une balade en disant « Tiens, on va aller manger au Somaï, on reviendra à Colombier ». Ce public, aujourd'hui, il est très hétéroclite. Il englobe aussi bien les locaux que des régionaux et que des internationaux. Oui.
2: Et vous parliez de continuer à découvrir ce lieu. Peut-être que même ici, sur Cazouls-les-Béziers, les alentours, il y a des personnes qui vivent ici depuis toujours et qui ne le connaissent pas vraiment, ce canal.
5: Oui, et d'ailleurs, c'est pour ça qu'on a fait la voie verte qui part de Saint-Chinian-Cazouls et qui descend jusqu'à Colombier pour permettre aussi d'aller en vélo jusqu'au canal du Midi. C'est-à-dire qu'il y a le canal, mais il faut réaliser des connexions. La prochaine que l'on va réaliser, c'est celle qui part de Colombier du Malpas, qui traverse l'étang de Montady-Colombier et qui va jusqu'à Capestan. On va déferrer l'ancienne voie. On va faire cette voie cyclable et elle va rejoindre la voie cyclable existante déjà qui va de Capestan jusqu'au terminus, la gare de Cruzy. Et donc l'intérêt aussi du canal du Midi dans ce cas-là, c'est qu'il permet des maillages entre nos voies vertes départementales et cet axe du canal du Midi. C'est-à-dire que le canal du Midi permet aussi de développer du tourisme qui rentre dans les terres à travers les voies vertes.
2: 30 ans après l'inscription du canal du Midi à l'UNESCO, quel est, selon vous, le principal défi pour les 30 prochaines années ?
4: Je crois que le défi pour le canal du Midi en tant que vecteur de développement et d'activité touristique, c'est, comme je vous le disais précédemment, un défi plus général qui pèse sur toutes les activités anthropiques d'ailleurs, hein, pas seulement touristiques, mais touristiques en général, pas spécialement celles qui concernent le canal du Midi, et qui consiste d'une part à peut-être reconcevoir la qualification des offres touristiques en allant de plus en plus, mais c'est déjà beaucoup le cas, hein, vers ce qu'on appellera l'authenticité. C'est une demande des clientèles, la prise en compte du critère environnemental, jusque y compris dans les équipements que l'on fréquente dans le cadre de son expérience touristique. Je pense aux hébergements, par exemple, c'est-à-dire vraiment d'avoir quelque chose, je ne dirais pas de vertueux, parce que c'est un côté un peu absolutiste, mais qui soit, je dirais, conforme à la fois au respect de l'écosystème, de l'environnement, au sens large de la biodiversité, c'est-à-dire respectueux tout simplement de la qualité du séjour que les visiteurs passent sur nos territoires. Bon, ça c'est un défi, je crois, qui est pris en compte d'ores et déjà, qui le sera de plus en plus, parce que ces éléments qui peuvent parfois être perçus comme des contraintes sont en réalité des éléments tout à fait positifs et favorables à la qualité de l'expérience, c'est-à-dire au plaisir, à la satisfaction, au plaisir que l'on y attache. Ensuite, dans cette veine-là aussi, c'est comme je le disais à l'instant, la gestion et une forme de résilience qu'il faut avoir par rapport au dérèglement climatique. Le dérèglement climatique ne nie pas la pertinence et la nécessité d'avoir des attractifs touristiques qui fonctionnent. Simplement, il faut s'adapter. C'est une fonction d'adaptation, ce qu'on appelle aujourd'hui la transition écologique et toutes les transitions qui l'accompagnent. Bien, c'est lié au comportement, c'est lié à la nature de l'offre, c'est lié à la temporalité de l'offre, ce que j'expliquais, c'est-à-dire la capacité aussi de présenter ou de promouvoir nos attractifs touristiques en fonction de ces paramètres. Voilà, je crois que ce sont ces défis-là qu'il s'agit de prendre en compte pour l'ensemble des activités, pas simplement celles qui tournent à partir de ou autour du canal du Midi.
5: On a parlé du canal. Je crois que le canal mérite d'être découvert pour ceux qui ne le connaissent pas encore. Et puis, il peut être découvert, parce qu'on a parlé du vélo, il existe aussi du tourisme fluvial sur le canal, pour ceux que ça intéresse aussi, et tout le monde n'a pas envie de faire du vélo. Et puis, ce qu'il y a aussi, c'est qu'il s'est développé aussi pas mal d'événements culturels autour du canal, à partir du mois de mai, juin, jusqu'à septembre, octobre. Dans pas mal de communes, il y a des événements festifs, culturels autour du canal, dont le canal, c'est un moyen d'itinérance, mais c'est aussi moyen, c'est aussi des lieux festifs. Le canal est un bijou sur notre territoire qu'il faut le préserver, le développer, mais aussi penser à le préserver.
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Un gros big up à vous, auditrices, auditeurs qui êtes là. Un gros big up à toute mon équipe, la famille Dreda. Et encore un gros big up à Radio Lodev qui nous laisse faire Sound System tous les jeudis soirs. 22-23h, pas oublié. On va commencer sans plus attendre ma zib. Avec le premier tune, l'homme s'appelle Mika Shemaya. Avec le brand new Keep Your Head On. Allez massive, mettez-vous bien comme il faut. C'est Reggae Music pendant une heure.

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1: Il est une heure.